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1: Bonjour à tous. Dans l'actualité, 7 départements du Sud-Est qui seront encore en vigilance orange canicule ce lundi. Météo France a relevé près de 41 degrés ce dimanche dans le Var à Cogolin. La chaleur qui accentue le risque d'incendie. Dans le Var, justement, l'évolution est favorable si les conditions météo se maintiennent, écrit le préfet dans son dernier point de situation. Un incendie s'est déclaré ce dimanche sur les communes de Tarado et d'Arc-sur-Argens. Des habitants ont dû être évacués et plusieurs maisons ont été touchées par les flammes. Des maisons touchées aussi en Loire-Atlantique, près de Saint-Nazaire. Une cinquantaine de personnes avaient été évacuées ce dimanche soir à cause de cet incendie. Plus de 200 pompiers mobilisés pour éteindre les flammes. Il aura fallu moins de 48 heures aux experts de la gendarmerie nationale pour faire parler l'ADN. Les ossements retrouvés dans le Tarn sont bien ceux de Delphine Jubilard. Cette identification est un événement extrêmement triste et douloureux pour l'oncle et la tante de Delphine, a déclaré leur avocat sur BFM TV. Il souhaite que le procès en appel de Cédric Jubilard se tienne en septembre comme prévu. L'Assemblée nationale se prononce ce lundi sur le projet de loi d'urgence agricole. Ce texte fait débat notamment car il prévoit de réintroduire 2 pesticides interdits en France. Les opposants prévoient de se rassembler devant l'Assemblée. Le Sénat, lui, se prononcera mardi. Le secrétaire d'État américain Marco Rubio félicite le président libanais pour sa démarche vers la paix. Les deux hommes se sont rencontrés à Washington et selon un porte-parole, ils ont discuté de l'accord cadre destiné à mettre un terme à la guerre entre le Liban et Israël. Les hommages à Didier Deschamps se multiplient. Il a mené son dernier match en tant que sélectionneur lors de la petite finale de la Coupe du Monde, perdue par la France face à l'Angleterre. Merci d'avoir été le gardien du temple de l'équipe de France, écrit Bichente Lizarazu. Et puis journée de repos ce lundi sur le Tour de France. La 15e étape a été remportée ce dimanche par Remco Evenepoel. Tadej Pogacar termine 2e. Jonas Vingegaard doit abandonner la grande boucle après une chute. C'est la fin de cette édition. Merci de l'avoir suivi. 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
1: Bonjour à tous. L'ADN a parlé. Les ossements retrouvés dans le Tarn sont bien ceux de Delphine Jubilard. Les analyses l'ont confirmé 6 ans après la disparition de l'infirmière en décembre 2020. Condamné à 30 ans de prison pour le meurtre de son épouse, Cédric Jubilard a reconnu la semaine dernière qu'il avait tué. Le procès en appel est prévu en septembre à Toulouse. 27 départements classés en orange demain pour risque élevé d'incendie. Cela concerne l'ouest de la France, de la Vendée à la Gironde en passant par le centre, mais aussi la Haute-Corse et le littoral méditerranéen, dont le Var. Un incendie s'est déclaré ce dimanche dans le département, à Tarado et Arc-sur-Argens. Le feu a traversé la voie ferrée, ce qui a provoqué de nombreuses perturbations sur le réseau ferroviaire. Des véhicules ont brûlé et des maisons ont été touchées. Des maisons touchées aussi en Loire-Atlantique, près de Saint-Nazaire. Une cinquantaine de personnes avaient été évacuées ce dimanche soir à cause de cet incendie. Plus de 200 pompiers mobilisés pour éteindre les flammes. L'Assemblée nationale se prononce ce lundi sur le projet de loi d'urgence agricole. Ce texte fait débat, notamment car il prévoit de réintroduire 2 pesticides interdits en France. Les opposants prévoient de se rassembler devant l'Assemblée. Le Sénat, lui, se prononcera mardi. L'armée américaine annonce la mort d'un de ses militaires dans le nord de l'Irak. Ce décès porte à 17 le nombre de militaires américains tués depuis le début de la guerre lancée par les États-Unis et Israël contre l'Iran. Le secrétaire d'État américain Marco Rubio et le président libanais se sont rencontrés à Washington. Ils ont discuté de l'accord cadre destiné à mettre un terme à la guerre entre le Liban et Israël. Et puis la station polaire de la Fondation Tara a quitté l'Orient ce dimanche, direction l'océan Arctique. Une mission de 15 mois qui sera menée à partir de septembre afin d'étudier la biodiversité marine et de mesurer les effets du dérèglement climatique. Objectif, obtenir une base de données fiable des écosystèmes du pôle Nord. Voilà pour ce point sur l'actualité. Merci de l'avoir suivi.
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1: Bonjour à tous. Les ossements retrouvés dans le Tarn sont bien ceux de Delphine Jubilard. Les raisons de sa mort ne sont pas encore connues, mais les analyses ont confirmé l'identification, 6 ans après la disparition de l'infirmière en décembre 2020. Cette annonce vient mettre un terme à la longue attente de la famille de Delphine. Le procès en appel de Cédric Jubilard, qui a reconnu avoir tué son épouse, doit se tenir en septembre prochain à Toulouse. 7 départements du Sud-Est seront encore en vigilance orange canicule demain. Météo France a relevé près de 41 degrés ce dimanche dans le Var à Cogolin. La chaleur qui accentue le risque d'incendie. Dans le Var, justement, le feu baisse en intensité. L'évolution est favorable si les conditions météo se maintiennent, écrit le préfet dans son dernier point de situation. Un incendie s'est déclaré ce dimanche après-midi sur les communes de Tarado et d'Arc-sur-Argens. Des habitants ont dû être évacués et plusieurs maisons ont été touchées par les flammes. L'Assemblée nationale se prononce ce lundi sur le projet de loi d'urgence agricole. Ce texte fait débat, notamment car il prévoit de réintroduire 2 pesticides interdits en France. Les opposants prévoient de se rassembler devant l'Assemblée. Le gouvernement israélien prévient que son pays ripostera de toutes ses forces à une attaque de l'Iran. Déclaration après l'interception par Israël et la Jordanie d'un missile iranien qui visait le port jordanien frontalier d'Aqaba. Et puis, le secrétaire d'État américain Marco Rubio félicite le président libanais pour sa démarche vers la paix. Les deux hommes se sont rencontrés à Washington. Selon un porte-parole, ils ont discuté de l'accord cadre destiné à mettre un terme à la guerre entre le Liban et Israël. C'est Remco Evenepoel qui remporte la 15e étape du Tour de France, 184 km entre Champagnole dans le Jura et le plateau de Solaison en Haute-Savoie. Tadej Pogacar termine deuxième. Jonas Vingegaard abandonne après une chute. Le Danois souffre d'une fracture de la clavicule. Ce lundi, les coureurs bénéficient d'une journée de repos avant la 16e étape mardi en Trévian et Thonon-les-Bains. C'est la fin de cette édition. Merci de l'avoir suivi. 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
1: Pyrénées FM, il est 6h.
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0: Et sans attendre, c'est notre journaliste Zachary Bro que l'on accueille sur le plateau de Pyrénées FM pour parler de l'actualité nationale et internationale du jour. Bonjour Zachary.
1: Bonjour à tous, c'est donc l'Espagne qui remporte la Coupe du Monde 2026. La Roja s'est imposée 1-0 au bout de la nuit face à l'Argentine en finale du Mondial. Un but inscrit au début de la deuxième période des prolongations. C'est la deuxième Coupe du Monde pour l'Espagne qui l'avait déjà remportée en 2010. Les champions du monde sont attendus dès cet après-midi dans les rues de Madrid pour défiler devant leurs supporters. 1 million de personnes est attendu selon les autorités. Dans le reste de l'actualité, les ossements retrouvés dans le Tarn sont bel et bien ceux de Delphine Jubilard. Le résultat des analyses de l'Institut de recherche criminelle de la gendarmerie a été communiqué hier soir. Les ossements avaient été retrouvés jeudi matin au cours de nouvelles fouilles sur la commune de Mayoc. Cette annonce intervient près de 6 ans après la disparition de l'infirmière. Cédric Jubilard, lui, a été condamné à 30 ans de réclusion criminelle pour son meurtre. Son procès en appel doit se tenir en septembre. Violent incendie dans le Var, il s'est déclaré hier après-midi sur la commune de Tarado, a parcouru au moins 200 hectares et a touché une dizaine d'habitations aux arcs. 150 personnes ont dû être évacuées. Selon la préfecture du département, la situation était favorable à 22h30 hier soir, mais le feu n'était toujours pas fixé. Le Var, avec les Bouches-du-Rhône qui étaient placées en risque maximal hier concernant les départs de feu. L'Assemblée nationale doit se prononcer aujourd'hui sur le projet de loi d'urgence agricole. Ce texte fait débat notamment car il prévoit de réintroduire 2 pesticides interdits en France. Les opposants prévoient de se rassembler devant l'Assemblée. Le Sénat se prononcera demain. À l'international, un 3e militaire américain est mort ce week-end au Moyen-Orient. Il a été tué en Irak en tentant de désamorcer un engin explosif iranien, selon le Pentagone. Vendredi, déjà 2 autres soldats américains ont perdu la vie dans des frappes iraniennes en Jordanie. Cette nuit, les États-Unis ont de nouveau frappé l'Iran, notamment des réseaux de communication. Et puis en sport, pas de Tour de France aujourd'hui, journée de repos. Hier, c'est le Belge Remco Evenepoel qui s'est imposé en haut du plateau de Solaison. Tadej Pogacar est toujours en jaune au classement général. Reprise du Tour demain avec le contre-la-montre individuel. Très bonne journée à tous.
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0: Et en ce qui concerne notre point météo, c'est le soleil qui s'installe confortablement aujourd'hui sur nos Pyrénées. Quelques voiles nuageux circuleront par moments, mais ils ne viendront pas gâcher cette belle journée estivale. Le vent restera discret sur la plupart de nos départements. Seule l'Aude connaîtra quelques rafales jusqu'à 30 km/h, sans véritable incidence sur les conditions météo. Au lever du jour, il fait déjà 21 degrés à Belpech, 20 à Vic-de-Sault, Pau et Saint-Gaudens et 19 degrés à Gavarnie. Cet après-midi, les températures grimperont jusqu'à 34 degrés à Castelnaudary, Pamiers et Toulouse. Comptez également 30 degrés à Espelette comme à Lourdes, une journée idéale pour profiter de l'extérieur tout en restant prudent face à la chaleur.
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0: 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C'était Hélène Ségara à l'instant dans le réveil des Pyrénées. Tout de suite, on retrouve Ethan pour l'agenda du lundi sur Pyrénées FM.
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2: Et dans l'agenda Pyrénées FM, direction les Pujols avec le comité des fêtes qui dévoile le programme de sa fête locale organisée du 24 au 27 juillet. Quatre soirées musicales rythmeront le week-end avec ADN Orchestre vendredi, No Name et Nico et Kellyanne samedi, Music dimanche et Baila la mort lundi. Des repas à thème seront également proposés chaque soir. Les réservations sont ouvertes au 06 09 67 23 33. On quitte les Pujols, direction Foix avec les brocantes d'été qui font leur grand retour 25-26 juillet. Organisé par l'association Ariège Antiquité, l'événement réunira une quarantaine de professionnels venus d'Occitanie autour de meubles anciens. L'entrée évidemment gratuite de 9h à 19h. Une seconde édition est prévue les 29 et 30 août. À Viviès, maintenant, l'association des écuyers cascadeurs d'Ariège lancera ce 26 juillet une nouvelle saison de son spectacle équestre et médiéval, les légendes des écuyers, proposé chaque dimanche jusqu'au 30 août à 19h30 à Viviès. Ce spectacle retrace l'histoire d'une famille d'éleveurs de chevaux du 12e siècle, mêlant cascades, combats, chevaux et effets pyrotechniques. L'entrée est libre avec buvette, restauration et boutique sur place. Et puis enfin, direction Sorat avec le 44e marché artisanal qui se tiendra le vendredi 26 juillet sur la place de la Ronde à Sorat de 9h à 18h. Producteurs locaux, artisans et métiers d'art seront réunis autour d'un marché du terroir. Une animation musicale assurée par un groupe folklorique portugais de Tarascon sur Ariège débutera à 11h, tandis qu'un repas portugais sera proposé sur réservation.

0: Merci d'écouter Pyrénées FM. Peut-être que vous êtes sur la route des vacances ou de retour du travail. Prenez du temps, hein. Prenez votre temps. Faites des pauses régulières si vous conduisez longtemps et gardez toujours une bouteille d'eau à portée de main. Avec la chaleur, hein, la fatigue arrive beaucoup plus vite. Soyez prudents et profitez pleinement de votre été avec toute l'équipe de Pyrénées FM. À suivre des idées sorties, de l'info nationale et internationale et puis une tonne, mais alors vraiment une tonne de surprises. On se retrouve dans un instant sur Pyrénées FM.
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0: Ah, c'est vrai que les musiques d'Abba, ça donne tout de suite envie de faire la fête et on a envie de porter des paillettes. Mais c'est comme ça, c'est comme ça. Allez, on retrouve sans attendre Claire Vivapro, notre journaliste. Avec elle, on découvre la petite info du lundi sur Pyrénées FM.
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2: Aujourd'hui, on part en Cerdagne, direction d'abord le lac des Bouillouses, à 2000 mètres d'altitude. Le lac est un écrin naturel unique au cœur du parc naturel régional des Pyrénées catalanes. Truites fariaux, tétraslires, marmottes et parfois même des aigles royaux peuplent ses rives, tandis que les troupeaux de moutons entretiennent les prairies d'altitude. Des associations locales organisent régulièrement des balades guidées pour sensibiliser les randonneurs à la fragilité de cet écosystème montagnard, tout en expliquant le rôle des zones humides dans la régulation de l'eau et la préservation de la faune. Les panoramas offrent un spectacle naturel saisissant, avec vue sur les sommets environnants et la richesse floristique des estives. On part maintenant à Sainte-Marie-de-Dore. Le village abrite une église romane fortifiée, ornée de fresques médiévales remarquables qui racontent la vie religieuse et la protection des habitants au Moyen-Âge. Chaque été, des visites guidées et ateliers sont proposés pour découvrir comment les villageois défendaient leur foi et leur patrimoine. Les couleurs et motifs des fresques reflètent l'art catalan et permettent de comprendre l'iconographie religieuse de la région. Le site est aussi un point de départ pour des promenades autour du village, offrant un mélange de patrimoine historique et de paysages naturels spectaculaires. Et puis enfin, on part à Bourg-Madame. Chaque été, la ville célèbre la transhumance des troupeaux vers les estives. L'événement attire habitants et visiteurs autour de démonstrations de fabrication de fromage, dégustations de produits locaux comme miel de montagne et tom catalane et des animations musicales traditionnelles. C'est aussi une occasion de découvrir les savoir-faire ancestraux et de rencontrer les éleveurs qui perpétuent les techniques pastorales depuis des générations. La fête comprend aussi des expositions et ateliers pour enfants illustrant l'importance culturelle et économique de la transhumance dans la région. C'était notre clin d'œil en Cerdagne.

0: Dans un instant, on fera le point sur la météo du jour. Mais avant, Zachary Brault est là pour parler de l'actualité nationale et internationale. Bonjour Zachary.
1: Bonjour à tous, c'est donc l'Espagne qui remporte la Coupe du Monde 2026. L'Aurora s'est imposée 1-0 au bout de la nuit face à l'Argentine en finale du Mondial. Un but inscrit au début de la deuxième période des prolongations. C'est la deuxième Coupe du Monde pour l'Espagne qui l'avait déjà remportée en 2010. Les champions du monde sont attendus dès cet après-midi dans les rues de Madrid pour défiler devant leurs supporters. 1 million de personnes est attendu selon les autorités. Dans le reste de l'actualité, les ossements retrouvés dans le Tarn sont bel et bien ceux de Delphine Jubillard. Le résultat des analyses de l'Institut de recherche criminelle de la gendarmerie a été communiqué hier soir. Les ossements avaient été retrouvés jeudi matin au cours de nouvelles fouilles sur la commune de Mayoc. Cette annonce intervient près de 6 ans après la disparition de l'infirmière. Cédric Jubillard, lui, a été condamné à 30 ans de réclusion criminelle pour son meurtre. Son procès en appel doit se tenir en septembre. Violent incendie dans le Var, il s'est déclaré hier après-midi sur la commune de Tarado, a parcouru au moins 200 hectares et a touché une dizaine d'habitations aux arcs. 150 personnes ont dû être évacuées. Selon la préfecture du département, la situation était favorable à 22h30 hier soir, mais le feu n'était toujours pas fixé. Le Var, avec les Bouches-du-Rhône qui étaient placées en risque maximal hier concernant les départs de feu. L'Assemblée nationale doit se prononcer aujourd'hui sur le projet de loi d'urgence agricole. Ce texte fait débat notamment car il prévoit de réintroduire 2 pesticides interdits en France. Les opposants prévoient de se rassembler devant l'Assemblée. Le Sénat se prononcera demain. À l'international, un 3e militaire américain est mort ce week-end au Moyen-Orient. Il a été tué en Irak en tentant de désamorcer un engin explosif iranien, selon le Pentagone. Vendredi, déjà 2 autres soldats américains ont perdu la vie dans des frappes iraniennes en Jordanie. Cette nuit, les États-Unis ont de nouveau frappé l'Iran, notamment des réseaux de communication. Et puis en sport, pas de Tour de France aujourd'hui, journée de repos. Hier, c'est le Belge Remco Evenepoel qui s'est imposé en haut du plateau de Solaison. Tadej Pogacar est toujours en jaune au classement général. Reprise du Tour demain avec le contre-la-montre individuel. Très bonne journée à tous.
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0: Et on fait un point sur vos conditions météo. Le soleil s'installe confortablement aujourd'hui sur nos Pyrénées. Quelques voiles nuageux défileront par moments, mais ils laisseront largement la vedette aux éclaircies tout au long de la journée. Le vent restera quant à lui très discret sur la plupart de nos départements. Seul l'Aude va connaître quelques coups de vent sans grandes conséquences. Au réveil, les températures sont déjà bien agréables, avec 22 degrés à La Grasse, comme à Mirepoix, et 19 degrés à Gavarnie. Cet après-midi, la chaleur gagne du terrain avec 34 degrés à Carcassonne et Toulouse, 33 degrés à Orthez. Une belle journée d'été en perspective, idéale pour profiter du grand air sans oublier de vous hydrater et de vous protéger.

0: Et Louis Crépeau est avec nous aujourd'hui pour parler sport sur Pyrénées FM.
1: Bonjour, bonjour à tous. À la une de l'actu sport, une finale à sens unique. La fête après le sacre et puis une journée explosive sur le Tour de France. Et à la une, un champion du monde total. L'Espagne remporte la 23e Coupe du monde de football. Une victoire 1-0 hier soir sur l'Argentine après prolongation à New York. Un but du remplaçant Ferran Torres en prolongation après une finale à sens unique où l'Espagne a dominé de bout en bout. Les Argentins ont dû attendre la 117e minute pour tirer pour la première fois. L'Espagne décroche donc sa deuxième étoile. Et pour le sélectionneur Luis de la Fuente, la détermination et la confiance ont fait toute la différence. Écoutez.
2: Aujourd'hui, nous étions déterminés, convaincus que c'était notre finale et nous voulions la remporter, sachant qu'il fallait maîtriser les points forts de notre adversaire et maximiser les nôtres. Le match a été quasi parfait. Sans la grande prestation du gardien adverse, nous l'aurions emporté plus largement. Il y a une phrase que l'on a souvent répétée, nous avons rendez-vous avec l'histoire. Mais pendant les prolongations, il s'agissait simplement de se rappeler que nous faisions un excellent travail et de rester bien concentrés.
1: Et comme toujours après la victoire, les grandes villes espagnoles se sont embrasées pour une nuit de fête. Les Espagnols attendus à Madrid dès ce matin. Côté récompense, le capitaine Rodri est sacré meilleur joueur du mondial. Kylian Mbappé lui termine meilleur buteur et Michael Olise meilleur passeur. On passe maintenant au Tour de France. Étape très animée hier pour la fin de la deuxième semaine. C'est Remco Evenepoel qui l'emporte devant Tadej Pogacar au plateau de Solaison. Le Belge devient le nouveau dauphin au classement général, puisque Jonas Vingegaard a été contraint à l'abandon après une chute. Paul Sexas, lui, perd le maillot blanc au profit d'Isaac Del Toro. Aujourd'hui, journée de repos. Enfin, la Formule 1, Kimi Antonelli renoue avec le succès au Grand Prix de Belgique à Spa-Francorchamps. 6e succès de la saison pour l'Italien. Il conforte son avance au classement du championnat du monde des pilotes. Voilà pour l'essentiel de l'actu sport. Très belle journée à vous.
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0: J'espère que vous allez bien, merci d'écouter Pyrénées FM, d'être au rendez-vous de cette belle radio avec la musique qui est incroyable. On peut le dire, on a une super programmation, on en est très très fiers. Bon, en tout cas, moi je parle sortie aussi. Si vous avez envie de passer une soirée entre amis dans les Pyrénées-Orientales, vous pouvez vous rendre à Dore tous les samedis de juillet et du mois d'août d'ailleurs pour les traditionnels nocturnes de pétanque en doublette. Les inscriptions se font à partir de 20h30 au Boulodrome, face à la salle des fêtes. Il faut compter 5€ par personne, tout simplement, pour participer. Puis sur place, vous trouverez également une buvette, de quoi vous restaurer et de nombreux lots à gagner. Ah oui, on joue pas pour rien. Non. L'événement est organisé par le comité des fêtes de Dore. Alors, formez votre doublette et venez pointer, tirer et surtout, passez une excellente soirée. Nous aussi, on passe un excellent moment sur Pyrénées FM. Je vous retrouve juste après ça.
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1: Bon réveil à vous, il est 7h sur Pyrénées FM.
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1: Et on fait un point présent sur vos conditions de circulation dans nos Pyrénées en Ariège. Hein, soyez prudents sur la D117 entre Saint-Paul-de-Jarat et Bélestat, où le radar est toujours en place. Autre point de vigilance sur la route nationale 320 à l'Hospitalet près d'Andorre. Les travaux de construction du paravalanche se poursuivent jusqu'au 29 octobre. Respectez la signalisation et adaptez votre vitesse à l'approche du chantier. Partout ailleurs, la circulation est fluide sur les axes de montagne. Du côté de Toulouse, ça peut coincer sur le périphérique. Du côté d'Empalau, donc levez le pied, gardez vos distances de sécurité et anticipez vos temps de trajet. Excellente route avec Pyrénées FM.
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1: Et Zachary Brault est avec nous pour faire un point sur l'actualité nationale et internationale du jour sur Pyrénées FM.
4: Bonjour à tous, l'ADN a parlé. Les ossements retrouvés dans le Tarn sont bien ceux de Delphine Jubillard. Les analyses l'ont confirmé hier soir, 6 ans après la disparition de l'infirmière en décembre 2020. Condamné à 30 ans de prison pour le meurtre de son épouse, Cédric Jubillard a reconnu début juillet qu'il l'avait tué. Le procès en appel est prévu en septembre à Toulouse. 6 départements toujours placés ce matin en vigilance orange canicule. Il s'agit de l'Hérault, du Gard, des Bouches-du-Rhône, du Var et des 2 départements corse. Plus d'une vingtaine de départements sont également en risque élevé d'incendie. À l'international, 3 militaires américains tués au Moyen-Orient en quelques jours. Selon le Pentagone, un soldat est décédé samedi en Irak en tentant de désamorcer un engin explosif iranien. Vendredi, déjà 2 soldats avaient été tués dans des frappes iraniennes en Jordanie. Et puis, 1 deuxième étoile pour l'Espagne. La Roja a battu hier soir l'Argentine 1-0 en finale de la Coupe du Monde au bout des prolongations. Côté tricolore, Kylian Mbappé termine meilleur buteur de la compétition avec 10 réalisations. Très bonne journée à tous.
1: Merci Zachary. Prochain point en votre compagnie, ce sera dans une demi-heure. On passe à l'actu de chez nous avec vous Claire Vivapro. Bonjour.
5: Bonjour Valérie, bonjour à toutes et à tous. Près de 5000 hectares partis en fumée, mais un message sans détour du préfet des Pyrénées-Orientales. 9 feux sur 10 sont d'origine humaine. Après l'incendie de Trévillac, Pierre Regnault de Lamotte annonce un durcissement des contrôles et des sanctions, notamment contre les écobuages illégaux et les comportements à risque. Il veut aussi renforcer la prévention avec plus de débroussaillement, des ceintures de protection autour des villages et un passeport citoyen sur le risque incendie pour les collégiens. En parallèle, une enveloppe exceptionnelle d'1 million d'euros sera débloquée pour aider les communes les plus touchées à financer les investissements de prévention et de reconstruction. De nouveaux éléments, sinon, dans l'enquête sur la fusillade meurtrière du quartier Fleming à Carcassonne. Le parquet livre de nouveaux éléments après cette attaque survenue du 16 au 17 juillet pendant la nuit. Un jeune homme de 22 ans a été tué. 4 autres âgés de 17 à 23 ans ont été blessés. Selon les premiers éléments, un homme armé d'une arme semi-automatique a ouvert le feu depuis un véhicule avant de prendre la fuite. Aucune interpellation n'a eu lieu à ce stade. Le parquet privilégie la piste d'un règlement de compte lié au narcotrafic. L'Aude, sinon, fait face à une sécheresse qui bat des records. Le préfet durcit les restrictions d'eau alors que les sols affichent des niveaux de sécheresse jamais vus depuis plusieurs années. Le secteur de l'Aude, amont non réalimenté, passe en alerte renforcée. Différents bassins comme la Cesse et la Berre passent en alerte en cause de l'absence de pluie et les fortes chaleurs. Les habitants sont appelés à réduire leur consommation avec notamment l'interdiction d'arroser les jardins, de remplir les piscines privées ou de laver les véhicules à domicile. Alors toujours dans l'Aude, les agriculteurs tirent bien sûr la sonnette d'alarme après cette récolte catastrophique. La sécheresse a fortement pénalisé les moissons avec des rendements en baisse jusqu'à 40% pour certaines cultures. À cela s'ajoutent des charges élevées, des cours agricoles bas et des inquiétudes pour la prochaine campagne. Les représentants de la profession dénoncent des règles inadaptées au territoire et demandent des mesures d'urgence, des aides, des adaptations des règles. Pour eux, les visites ministérielles ne suffisent plus, ils réclament des décisions concrètes. Et dans le département voisin, c'est le revenu des agriculteurs qui est au cœur de débats en Ariège après les critiques de la Confédération paysanne sur le projet de loi d'urgence agricole. Jean-Jacques Michaud, sénateur de l'Ariège, prend position. Il affirme partager le constat d'un monde agricole en difficulté et estime que trop d'exploitants ne peuvent pas vivre dignement. Il défend une meilleure rémunération des producteurs, une gestion de l'eau adaptée au territoire et dénonce la concurrence liée aux produits importés. Le sénateur rappelle aussi ses combats sur l'agriculture de montagne, notamment face aux attaques d'ours ou de vautours. Des positions saluées par la Confédération paysanne qui attend maintenant des résultats concrets. C'est la fin de cette édition. Merci de l'avoir suivi. Je vous laisse avec Valérie.
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1: Et en ce qui concerne notre point météo, c'est le soleil qui s'installe confortablement aujourd'hui sur nos Pyrénées. Quelques voiles nuageux circuleront par moments, mais ils ne viendront pas gâcher cette belle journée estivale. Le vent restera discret sur la plupart de nos départements. Seule l'Aude connaîtra quelques rafales jusqu'à 30 km/h, sans véritable incidence sur les conditions météo. Au lever du jour, il fait déjà 21 degrés à Bellepêche, 20 à Vic-de-Sault, Pau et Saint-Gaudens et 19 degrés à Gavarnie. Cet après-midi, les températures grimperont jusqu'à 34 degrés à Castelnaudary, Pamiers et Toulouse. Comptez également 30 degrés à Espelette comme à Lourdes, une journée idéale pour profiter de l'extérieur tout en restant prudent face à la chaleur.
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1: On se détend et surtout là, on se réveille en douceur. Bon, il y a ceux qui sont levés depuis 6 heures ce matin. Bonjour aux autres, hein, moi c'est Valérie. Je vous réveille depuis quelques jours, déjà une petite semaine. Bah oui, on se réveille ensemble. 6 heures, 10 heures et puis après 10 heures, 13 heures. Là, on est sur au cœur des Pyrénées. Vive les balades, les sorties, les petites infos. En tout cas, je suis très très heureuse d'être avec vous. On va démarrer cette matinée, mais alors tout en douceur. Déjà, avec des petites idées sorties, ce sera l'agenda dans quelques instants, mais avant, Travis avec le titre Sing sur Pyrénées FM. On se réveille tout doucement. C'est Valérie, on est ensemble aujourd'hui pour un bon moment et j'en suis ravie.
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0: Icar, dans mes bras, à l'instant, dans le réveil des Pyrénées. Je rappelle qu'on est ensemble pour un petit moment aujourd'hui. Ah oui, oui, oui, écoutez, on se quitte pas avant 13h, dites donc, c'est pas chouette tout ça. Bon, je vous rappelle bien sûr, 15h, 19h, c'est Ethan qui prendra la suite pour le Grand Bol d'Air. Et ça tombe bien, puisque je vous propose de retrouver Ethan tout de suite pour l'agenda du lundi sur Pyrénées FM.
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2: Et dans l'agenda Pyrénées FM, direction les Pujols avec le comité des fêtes qui dévoile le programme de sa fête locale organisée du 24 au 27 juillet. Quatre soirées musicales rythmeront le week-end avec ADN Orchestre vendredi, No Name et Nico et Kellyanne samedi, Music dimanche et Baila la mort lundi. Des repas à thème seront également proposés chaque soir. Les réservations sont ouvertes au 06 09 67 23 33. On quitte les Pujols, direction Foix avec les brocantes d'été qui font leur grand retour 25-26 juillet. Organisé par l'association Ariège Antiquité, l'événement réunira une quarantaine de professionnels venus d'Occitanie autour de meubles anciens. L'entrée évidemment gratuite de 9h à 19h. Une seconde édition est prévue les 29 et 30 août. À Viviès, maintenant, l'association des écuyers cascadeurs d'Ariège lancera ce 26 juillet une nouvelle saison de son spectacle équestre et médiéval, les légendes des écuyers, proposées chaque dimanche jusqu'au 30 août à 19h30 à Viviès. Ce spectacle retrace l'histoire d'une famille d'éleveurs de chevaux du 12e siècle, mêlant cascades, combats, chevaux et effets pyrotechniques. L'entrée est libre avec buvette, restauration et boutique sur place. Et puis enfin, direction Sorat avec le 44e marché artisanal qui se tiendra le vendredi 26 juillet sur la place de la Ronde à Sorat de 9h à 18h. Producteurs locaux, artisans et métiers d'art seront réunis autour d'un marché du terroir. Une animation musicale assurée par un groupe folklorique portugais de Tarascon sur Ariège débutera à 11h tandis qu'un repas portugais sera proposé sur réservation.
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2: Et c'est l'heure de notre point route. Attention à Bayonne, hein, au radar feu rouge en direction de Tarnos, dans les Pyrénées-Orientales, prudence sur la RN116 à Bourg-Madame, avec ce radar toujours actif dans les deux sens de circulation, sans oublier le radar en service entre Ure et Bourg-Madame. En Ariège, un radar est également en place sur la D119 à Mirepoix dans les deux sens de circulation. Enfin, restez vigilants sur la D625 entre Mirepoix et La Velanais, où un radar contrôle les véhicules en direction de La Velanais. Bonne route sur l'ensemble de nos Pyrénées. Et n'oubliez pas, le meilleur moyen d'éviter un radar reste de respecter la limitation de vitesse.
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2: Et à suivre, la météo, l'actualité nationale et internationale. Et tout de suite, le Zoom de René Girma sur Pyrénées FM.
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5: Depuis 3 semaines, nous avons sous les yeux des images de forêts et de landes qui brûlent. Et puis est venue une autre image spectaculaire, celle des canadairs qui font le plein dans la Seine. Comment les avions et les hélicoptères qui combattent par exemple les feux de l'Aude font-ils le plein ? À Carcassonne, l'État a prépositionné 2 hélicoptères, des écureuils, avec pour mission d'attaquer rapidement le feu qui se déclare. L'écureuil, c'est un hélicoptère léger qui permet de relever à peu près 800 litres d'eau et réaliser des attaques massives sur les feux en train de naître. Et puis à Carcassonne aussi, il y a sur l'aéroport un pélicandrome. Le pélicandrome ravitaille en produits retardants des avions bombardiers d'eau. Les Dash se posent le temps de faire le plein. Et puis le département a voulu prolonger à sa manière les services de l'État. À Lézignan, le département de l'Aude a doté ses sapeurs-pompiers de son propre hélicoptère bombardier d'eau. Le choix de la capitale des Corbières ne doit rien au hasard. C'est un peu l'épicentre de la zone la plus sensible au départ de feu. Revoici Maël Le Lagadec. Ce nom ne vous dit rien, c'est pourtant cet habitant de Montauban qui avait monté dans la neige une croix au sommet de l'Aneto. La croix avait été vandalisée, il était remonté, l'avait remplacée par un emblème en bois. Maël a donc décidé de construire une seconde croix et 2 mois après la première, la croix trône de nouveau sur l'Aneto. Autre histoire de montagne, mais là c'est un peu plus bas. Vous avez peut-être découvert il y a quelques jours les châteaux cathares vus du ciel avec le Tour de France. Eh bien vous pouvez faire la même découverte pour de vrai. Au départ de Perpignan, vous est proposé un vol en hélicoptère pour survoler ce qu'il faut appeler aujourd'hui les forteresses royales du Languedoc. Départ les mercredis et samedis. Et quand vous le voulez les autres jours, à condition de réserver pour 5 personnes. Détails sur le site Elitoral Hélicoptère. La compagnie est basée à Perpignan. Elitoral Hélicoptère, c'est aussi sur Facebook.
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2: La météo dans un instant, mais on refait un point sur l'actualité avec vous, Zachary Bro.
7: Bonjour à tous. L'ADN a parlé. Les ossements retrouvés dans le Tarn sont bien ceux de Delphine Jubilard. Les analyses l'ont confirmé hier soir, 6 ans après la disparition de l'infirmière en décembre 2020. Condamnée à 30 ans de prison pour le meurtre de son épouse, Cédric Jubilard a reconnu début juillet qu'il l'avait tué. Le procès en appel est prévu en septembre à Toulouse. 6 départements toujours placés ce matin en vigilance orange canicule. Il s'agit de l'Hérault, du Gard, des Bouches-du-Rhône, du Var et des 2 départements corses. Plus d'une 20aine de départements sont également en risque élevé d'incendie. Et justement, dans le Var, près de 200 hectares de végétation ont été touchés par les flammes depuis hier après-midi. Un feu s'est déclaré sur la commune de Tarado avant d'atteindre 10aine d'habitations des Arcs. 150 personnes environ ont dû être évacuées. La situation était favorable hier soir vers 22h30 selon la préfecture. Le feu, en revanche, n'était pas encore fixé. À l'international, 3 militaires américains tués au Moyen-Orient en quelques jours. Selon le Pentagone, un soldat est décédé samedi en Irak en tentant de désamorcer un engin explosif iranien. Vendredi, déjà 2 soldats avaient été tués dans des frappes iraniennes en Jordanie. En représailles, les États-Unis avaient mené d'importantes frappes sur l'Iran dans la nuit de samedi à dimanche. Cette nuit, encore de nouvelles frappes ont eu lieu pour le 9e jour consécutif depuis la reprise des combats. Le budget de l'écologie renforcé en 2027, c'est ce qu'annonce la ministre de la Transition écologique. écologique dans les colonnes de la Tribune dimanche. Monique Barbu affirme également que le fonds vert sera porté à hauteur d'1 milliard d'euros. Le budget sera débattu au Parlement cet automne. Protéger les Français face au réchauffement climatique reste une priorité, indique-t-elle. Favoriser le reconditionnement ou les dons. Depuis hier, les grandes entreprises textiles de l'Union européenne ont interdiction de détruire les vêtements, chaussures et accessoires vestimentaires invendus, sauf pour raison de sécurité. La mesure sera étendue aux PME en 2030. Et puis une deuxième étoile pour l'Espagne. La Roja a battu hier soir l'Argentine 1-0 en finale de la Coupe du Monde au bout des prolongations. Côté bleu, Kylian Mbappé termine meilleur buteur de la compétition. Très bonne journée à tous.
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2: Et on fait un point sur vos conditions météo. Le soleil s'installe confortablement aujourd'hui sur nos Pyrénées. Quelques voiles nuageux défileront par moments, mais ils laisseront largement la vedette aux éclaircies tout au long de la journée. Le vent restera quant à lui très discret sur la plupart de nos départements. Seule l'Aude va connaître quelques coups de vent sans grandes conséquences. Au réveil, les températures sont déjà bien agréables, avec 22 degrés à La Grasse comme à Mirepoix et 19 degrés à Gavarnie. Cet après-midi, la chaleur gagne du terrain avec 34 degrés à Carcassonne et Toulouse, 33 degrés à Orthez. Une belle journée d'été en perspective, idéale pour profiter du grand air sans oublier de vous hydrater et de vous protéger du soleil aux heures les plus chaudes.
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0: Et oui, Mylène Farmer à l'instant, libertine dans le réveil des Pyrénées. Vous êtes avec moi Valérie, on est ensemble aujourd'hui jusqu'à 13h pour passer un très très chouette moment. Et c'est vrai qu'alors là, un petit Mylène Farmer à 7h33, j'avoue, c'est plutôt pas mal. 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Allez, nous en attendant, c'est Clara que l'on retrouve pour l'horoscope sur Pyrénées FM.
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2: Bélier, persévérez dans la voie que vous avez choisie. Vous devriez obtenir des résultats probants dans les semaines à venir. Taureau, vous manquez sérieusement de diplomatie. Allons, faites des efforts dans ce sens. Gémeaux, halte au surmenage. Vous en faites trop et vous gaspillez votre énergie. Cancer, si vous êtes en phase de négociation financière, c'est le moment ou jamais de prendre les rênes en main. Lion, ne jouez pas la carte de l'autorité, vous êtes un peu trop dirigiste. Vierge, ne cherchez pas midi à 14h et profitez de chaque moment qui passe. Balance, vous négligez votre santé, respectez les principes de base comme manger à heure fixe, pratiquer une activité sportive et s'oxygéner à la campagne. Scorpion, ne vous impliquez pas dans des querelles intestines au bureau, vous n'êtes pas en position de force pour obtenir gain de cause. Sagittaire, cultivez la patience et analysez calmement la situation avant de foncer tête baissée. Capricorne, vous initiez des changements au niveau de votre organisation de travail pour améliorer votre efficacité. Verseau, vous fourmillez d'idées originales et novatrices. Vous voulez atteindre coûte que coûte les objectifs que vous vous êtes fixés. Poisson, soyez sur la réserve. Ne faites pas de crise de jalousie à votre partenaire et cela sans fondement.
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0: Et c'est l'été, bonnes vacances si vous êtes en vacances, profitez de ces belles journées. Profitez des gens que vous aimez, c'était Kinvé, soleil dans ma tête, à l'instant dans le réveil des Pyrénées sur Pyrénées FM. Et juste avant la musique, bah écoutez, moi j'ai lancé un petit top appel et c'est Jeanne qui était la plus rapide. Bonjour Jeanne.
1: Bonjour.
0: Bonjour Jeanne, vous nous appelez d'où ?
1: Je t'appelle depuis.
0: Et alors qu'est-ce que vous faites dans la vie Jeanne ?
1: Ah, je suis une arrière-grand-mère.
0: Oh bah c'est chouette. Mais c'est génial ça. Bon, Jeanne, est-ce qu'il y a des petites vacances de prévues? Vous allez partir un peu ou vous restez dans notre belle région?
1: Je pense partir au mois de septembre, pas loin, à Courson.
0: Ah bah c'est bien, c'est chouette ça.
1: Voilà.
0: Eh bien écoutez, vous avez bien raison. Bon, en tout cas, vous avez été la plus rapide pour ce top appel. Je rappelle que là, vous avez joué pour remporter deux places comme ça tout de suite pour le Festival de Carcassonne. Des places pour aller voir Tom Odell. Ce sera le 22 juillet prochain. La question était la suivante. Qu'est-ce qui vient de s'achever aux États-Unis? Est-ce que c'est la Coupe du Monde de foot ou d'athlétisme?
1: La Coupe du Monde de foot.
0: Mais oui, c'est ça. Vous avez suivi un petit peu?
1: Je l'ai suivi le match.
0: Oui. Ah, et alors hier, est-ce que vous étiez contente ou pas?
1: Ben écoutez, oui.
0: Ah.
1: Je suis d'origine espagnole.
0: Ah ben voilà, comme moi, dites donc, moi aussi j'étais contente, j'avoue. Du moment que les gens, ben voilà, gagnent, sont heureux, c'est l'effervescence un petit peu partout, on est heureux. Ben écoutez, bravo à vous Jeanne, c'est deux places de gagner pour aller au concert de Tom Odell. Vous restez bien en ligne et je vous reprends dans un instant, d'accord?
1: D'accord.
0: Merci beaucoup. Bah, vous aussi, hein, vous faites comme Jeanne. Vous répondez aux petites questions toutes simples. Dès qu'il y a des top appels, il y en aura plusieurs dans la journée. Et puis après, bah voilà, génial, c'est gagné. Allez, dans un instant. Ah là là, moi j'adore cette chanson. Ce sera Shanice avec le titre I Love You Smile. Et puis on retrouvera Claire Vivapro pour sa petite info en plus du lundi. Belle journée à vous. Vous êtes sur Pyrénées FM.
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Shanice, I love your smile. À l'instant, dans le réveil des Pyrénées sur Pyrénées FM, 6h, 10h. Mais en ce moment, pour les vacances, c'est exceptionnellement jusqu'à 13h. Donc 6h, 13h en ma compagnie. Valérie, je suis très très heureuse d'être avec vous. Je vous avais annoncé l'info en plus de Claire Viva Promet. Que nenni ? Non, pas pour l'instant. Non, pas d'info en plus. En revanche, je vais vous donner une info en plus puisque ce sont les sauveteurs qui renforcent en ce moment leur message de prévention sur le littoral méditerranéen. Puisque face aux fortes chaleurs, hein, qui, vous le savez, touchent actuellement les plages, les équipes de la CRS et NS, ainsi que la SNSM, appellent les vacanciers à redoubler de vigilance. Ce rappel intervient après plusieurs interventions liées à la chaleur, dont le malaise d'un baigneur, victime d'une probable hydrocution ces derniers jours. Avant chaque baignade, entrez progressivement dans l'eau en vous mouillant la nuque. Alors, c'est vrai que ça paraît tout simple comme ça, mais parfois on est tellement euphorique, tellement content d'arriver en vacances que plouf, on va se jeter à l'eau et c'est là où vous risquez l'hydrocution. Donc vous rentrez en vous mouillant la nuque, les bras et la poitrine. Vous évitez également les expositions prolongées entre 11h et 17h. Et oui, je sais, en ce moment, on aura envie de se baigner tout le temps, mais on fait attention et surtout, vous vous hydratez régulièrement et privilégiez les plages surveillées où les secours, bien sûr, peuvent intervenir rapidement en cas de besoin. On est d'accord, des gestes simples, mais qui peuvent faire, au final, toute la différence. Nous, sans attendre, on retrouve cette chanson que j'adore, Ma Révérence, et c'est Véronique Sanson sur Pyrénées FM, dans le réveil des Pyrénées.

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1: Et on fait un point présent sur vos conditions de circulation dans nos Pyrénées en Ariège. Hein. Soyez prudents sur la D117 entre Saint-Paul-de-Jarras et Bélesta, où le radar est toujours en place. Autre point de vigilance sur la route nationale 320 à l'Hospitalet près d'Andorre. Les travaux de construction du paravalanche se poursuivent jusqu'au 29 octobre. Respectez la signalisation et adaptez votre vitesse à l'approche du chantier. Partout ailleurs, la circulation est fluide sur les axes de montagne. Du côté de Toulouse, ça peut coincer sur le périphérique. Du côté d'Empalo, donc levez le pied, gardez vos distances de sécurité et anticipez vos temps de trajet. Excellente route avec Pyrénées FM.
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1: Et on passe à présent à l'actualité nationale et internationale avec vous, Zachary Brault.
4: Bonjour à tous. 6 ans après la disparition de Delphine Jubilard, les ossements retrouvés jeudi dans le Tarn appartiennent bien à l'infirmière. C'est l'annonce hier soir du procureur de Toulouse après le résultat des analyses. La révélation intervient quelques semaines après les aveux de Cédric Jubilard qui avait reconnu le 6 juillet dernier avoir tué sa compagne. Ils dénoncent un texte dangereux. Le collectif Nourrir s'est mobilisé ce week-end partout en France pour s'opposer au projet de loi d'urgence agricole. Il doit être voté aujourd'hui à l'Assemblée après le compromis trouvé lors de la commission mixte paritaire. Il prévoit le retour des pesticides néonicotinoïdes. Un pompier légèrement blessé dans un incendie dans le Var. Le feu a parcouru près de 200 hectares près de Draguignan. Des évacuations ont été ordonnées. Le feu n'était pas encore fixé hier soir. L'Espagne, championne du monde, les coéquipiers de Lamine Yamal sont venus à bout de l'Argentine 1-0 hier soir en prolongation. La Roja a dominé la rencontre de bout en bout et décroche sa deuxième étoile après celle remportée en 2010. Notez que Kylian Mbappé termine meilleur buteur du tournoi. Très bonne journée à tous.
1: Merci Zachary, à tout à l'heure. Avant de passer à la météo, c'est Claire Viva Pro que l'on retrouve pour l'actu de chez nous sur Pyrénées FM.
5: Bonjour Valérie, bonjour à toutes et à tous. Près de 5000 hectares partis en fumée. On le rappelle, 9 feux sur 10 sont d'origine humaine après cet incendie de Triviac. Pierre Regnault de Lamotte, le préfet du département, annonce un durcissement des contrôles et des sanctions, notamment contre les écobuages illégaux et les comportements à risque. Il veut aussi renforcer la prévention avec plus de débroussaillement, des ceintures de protection autour des villages et un passeport citoyen sur le risque incendie pour les collégiens. En parallèle, une enveloppe exceptionnelle d'€1 million sera débloquée pour aider les communes les plus touchées à financer leur investissement de prévention et de reconstruction. Le pire sinon a été évité de justesse à Hauterive. Hier, un camion en flamme a menacé le supermarché Aldi. Le feu s'est rapidement propagé à la réserve du magasin, provoquant une importante intervention des secours. La réserve a été endommagée. Aucun blessé n'est à déplorer. Une enquête a été ouverte pour déterminer l'origine du sinistre, accidentel ou volontaire. De nouveaux éléments sinon dans l'enquête sur la fusillade meurtrière du quartier Fleming à Carcassonne. Le parquet livre de nouveaux éléments. Après cette attaque survenue dans la nuit du 16 au 17 juillet, un jeune homme de 22 ans a été tué. 4 autres âgés de 17 à 23 ans ont été blessés. Selon les premiers éléments, un homme armé a ouvert le feu depuis un véhicule avant de prendre la fuite. Aucune interpellation n'a eu lieu à ce stade. Le parquet privilégie la piste d'un règlement de compte lié au narcotrafic. En Ariège, si l'on revient sur ce fait divers, une véritable usine usine clandestine de drogue a été démantelée. Deux laboratoires de cannabis de synthèse ont été découverts en quelques mois dans l'ouest du département. Dans un pavillon de Sainte-Croix-Volvestre, les enquêteurs ont saisi 240 kilos de cannabis de synthèse, prêts à être expédiés. Un homme présenté comme conseiller municipal a été mis en examen et placé en détention. Quelques mois plus tard, un second site a été découvert à Domazan-sur-Arize, avec de la cocaïne, de l'héroïne, du cannabis et plusieurs centaines de kilos de CBD non conformes. Au total, 5 hommes, tous originaires d'Ariège, ont été mis en examen dans ces deux affaires de criminalité organisée. La sécheresse, sinon, continue de gagner du terrain en Occitanie. Dans l'Aude, le préfet durcit les restrictions d'eau face à des sols particulièrement secs et des rivières en baisse. Le secteur de l'Aude, amont non réalimenté, passe en alerte renforcée, tandis que la Cesse et la Bère passent en alerte. En cause, l'absence de pluie significative depuis mars et les fortes chaleurs. Même constat dans les Pyrénées-Orientales, où 35 communes voient revenir des restrictions d'eau après plus d'un mois sans précipitation. La Gliamont et une partie de la vallée du Tech passent en alerte. 29 communes également des Aspres et du Réart restent en crise. Les autorités appellent les habitants à limiter leur consommation pour préserver la ressource. C'est la fin de cette édition. Merci de l'avoir suivi.
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1: Et en ce qui concerne notre point météo, c'est le soleil qui s'installe confortablement aujourd'hui sur nos Pyrénées. Quelques voiles nuageux circuleront par moments, mais ils ne viendront pas gâcher cette belle journée estivale. Le vent restera discret sur la plupart de nos départements. Seule l'Aude connaîtra quelques rafales jusqu'à 30 km/h, sans véritable incidence sur les conditions météo. Au lever du jour, il fait déjà 21 degrés à Bellepêche, 20 à Vic-de-Sault, Pau et Saint-Gaudens et 19 degrés à Gavarnie. Cet après-midi, les températures grimperont jusqu'à 34 degrés à Castelnaudary, Pamiers et Toulouse. Comptez également 30 degrés à Espelette comme à Lourdes. Une journée idéale pour profiter de l'extérieur tout en restant prudent face à la chaleur.
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1: Ah oui, je compte sur vous hein, pour vous détendre, passer le plus bel été. Alors je sais, certains sont en vacances, d'autres reviennent du week-end. En tout cas, nous ici sur Pyrénées FM avec toute l'équipe, on va tâcher de vous faire passer le plus bel été. Et ça commence tout de suite avec un nouveau top appel. Alors là, ce top appel, c'est pour vous présélectionner afin de remporter vendredi à 18h10 une nuit pour deux au château de Villalongue, au cœur du pays Cartier. C'est à Villalongue d'Aude. Il y aura une nuit en chambre troglodyte, un dîner gourmand à la taverne du château, un château qui est installé dans une cave, enfin un restaurant qui est installé dans une cave voûtée du 9e siècle. Il y a le petit déjeuner pour prolonger ce moment d'évasion. Donc pour gagner, c'est très simple, cette présélection, il faut répondre à cette question. Qui présente le réveil des Pyrénées? Est-ce que c'est Pierre ou est-ce que c'est Marc? Vous composez tout de suite le 05 61 44 4x0, 05 61 44 4x0, et vous présélectionnez pour voilà cette petite parenthèse enchantée. Nous, en attendant, c'est Paul Young qu'on écoute tout de suite sur Pyrénées FM.

0: Merci de nous écouter de l'Atlantique à la Méditerranée. Come back and stay, Paul Young, à l'instant sur Pyrénées FM dans le réveil des Pyrénées. Cette émission qui vous accompagne, ben voilà, dès le réveil, au petit déjeuner. On va très très long aujourd'hui, même après le déjeuner, puisqu'on est ensemble jusqu'à 13h. J'ai fait un petit top appel il y a quelques instants. Il y a eu une personne qui a été rapide. Allô, allô.
1: Allô.
0: Bonjour, qui est au bout du fil?
1: Bonjour, c'est Christiane.
0: Bonjour.
1: Saint-Pierre-de-Rivière.
0: Bonjour Christiane, qu'est-ce que vous faites dans la vie?
1: Je suis retraitée.
0: Très bien. Et retraitée de quoi?
1: À la poste.
0: Ah ben très bien, parfait. Alors Christiane, moi je veux savoir si déjà il y a des petites vacances de prévues là prochainement.
1: Là en fait on avait juste prévu au mois de septembre de partir.
0: Ah mais c'est bien! Ah, c'est... Voilà. Écoutez, vous partez après le calme, après la tempête, on va dire, dans le calme. Moi, je trouve que quand on a le choix, c'est quand même génial de pouvoir partir au mois de septembre.
1: Oui, c'est sûr.
0: Bon,
1: c'est sûr.
0: En attendant, vous écoutez Pyrénées FM. Vous avez été la plus rapide pour composer le 05 61 44 4x0. Je rappelle que là, on joue pour une présélection afin de remporter peut-être vendredi à 18h10. Une nuit pour deux au château de Villalongue, à Villalongue d'Aude, au cœur du pays Qatar. C'est une nuit en chambre troglodyte, un dîner gourmand à la taverne du château et puis le petit déjeuner. Bon, c'est vraiment une petite parenthèse enchantée. La question est la suivante. Qui présente le réveil des Pyrénées? Est-ce que c'est Marc ou est-ce que c'est Pierre?
1: Ben, c'est Marc.
0: Ben oui, c'est Marc. Attendez, on va pas le remplacer, on le garde, notre Marc. Ben écoutez, bravo à vous, Christiane. Vous êtes présélectionnée, donc on verra vendredi avec Ethan si c'est vous qui gagnez. Je croise les doigts.
1: D'accord. Eh ben, très bien, moi aussi. Merci beaucoup.
0: Ben, merci à vous. Est-ce que vous avez un petit message à passer, peut-être?
1: Eh bien, je souhaite un très bel été à tous les gens qui viennent en vacances dans l'Ariège et tous les Ariégeois.
0: Oh, ben ça, c'est gentil comme tout. Ben écoutez, merci beaucoup, Christiane. Vous restez bien en ligne, vous ne raccrochez pas. Nous, on se retrouve dans un instant. Merci, Christiane. Et puis, vous aussi, hein, des top appels, il y en aura tout à l'heure également avec Ethan. Donc, restez bien à l'écoute, 15h, 19h sur Pyrénées FM pour voir comment ça va se passer. Je vous parle d'Ethan et ça tombe bien. On le retrouve dans un instant avec l'agenda. Et puis c'est la musique aussi qui fait son retour juste après ça sur Pyrénées FM.
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1: Et on démarre tout de suite avec Mazères, avec la fête locale qui revient du 24 au 27 juillet. Une grande soirée gratuite réunissant également Casero, Christine Rock, Vivien Sauvage, Ottawan, Roulet Jeunesse et Sangria gratuite. Samedi, le 20e festival de Bandas en Basse-Ariège rassemblera 8 groupes et 250 musiciens. Vous avez tout le programme sur fêtemazères.fr. Direction les Pujols maintenant avec le comité des fêtes des Pujols qui dévoile le programme de sa fête locale organisée du 24 au 27 juillet. Également, 4 soirées musicales rythmeront le week-end avec ADN Orchestre vendredi, No Name et Nico et Kellyan samedi, Music dimanche et Baille la Mort lundi. Des repas à thème seront également proposés chaque soir. Les réservations sont ouvertes au 06 09 67 23 33. Direction Foix avec les brocantes d'été qui feront leur retour à Foix les 25 et 26 juillet, organisées par l'association Ariège Antiquité. Événement gratuit bien sûr, ouvert à tous de 9h à 19h et une seconde édition est prévue les 29 et 30 août. À Viviès maintenant, l'association des écuyers cascadeurs d'Ariège lancera le 26 juillet une nouvelle saison de son spectacle équestre et médiéval, La Légende des écuyers, proposée chaque dimanche jusqu'au 30 août à 19h30 à Viviès. Ce spectacle retrace l'histoire d'une famille d'éleveurs de chevaux du 12e siècle, mêlant cascades, combats, chevaux et effets pyrotechniques. L'entrée est libre avec buvette, restauration et boutique sur place. Et puis enfin, Sorat avec le 44e marché artisanal qui se tiendra dimanche 26 juillet sur place de la Rande à Sorat de 9h à 18h. Producteurs locaux, artisans et métiers d'art seront réunis autour d'un marché du terroir.
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Julien Doré, les limites à l'instant dans le réveil des Pyrénées. Alors Julien Doré, moi il me fait beaucoup rire parce qu'il est, assez présent quand même sur les réseaux. Et alors il met en avant son, petit garçon, trop mignon, je crois qu'il a 5 ans. D'ailleurs c'est lui qui a donné le nom de son spectacle, hein, le Pestacle. Et je trouve ça très chouette de voir cette, cette complicité père-fils comme ça sur les réseaux, c'est vraiment très mignon. Alors on le voit jamais, bien sûr il le préserve, mais il en parle et je trouve ça plutôt attendrissant. Bon, parlons d'ailleurs de ce festival, le festival La Piège en piste qui s'installe à Peyrat-sur-Lers dans l'Aude les 24 et 25 juillet prochains. Il y aura deux journées placées sous le signe des arts de la rue, de la musique et de la convivialité qui vous attendent. Au programme, des ateliers, de la restauration, une buvette, un concert avec DJ Set et vendredi à 21h30 le spectacle Eden de la compagnie Théâtre Jaléo qui voilà, mêle un petit peu un univers avec des marionnettes, de la danse et de la musique. C'est très très chouette, donc n'hésitez pas à vous y rendre et puis faites un petit peu comme toutes ces personnes qui nous contactent pour parler de leur événement. Vous pouvez aussi le faire soit par mail à contact@pyrenefm.com ou tout simplement en composant le 05 61 44 4x0. À suivre dans cette prochaine demi-heure, beaucoup de choses. La météo, l'actualité nationale et internationale avec un nouveau flash. Il y aura le zoom de René Girma, l'inforoute et côté musique. Alors là, c'est tout de suite et c'est Gaëtan Roussel que l'on retrouve avec le titre « Je reste là » sur Pyrénées FM.

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2: Et c'est l'heure de notre point route. Attention à Bayonne, hein, au radar, feu rouge en direction de Tarnos, dans les Pyrénées-Orientales, prudence, sur la RN116 à Bourg-Madame, avec ce radar toujours actif dans les deux sens de circulation, sans oublier le radar en service entre Ure et Bourg-Madame. En Ariège, un radar est également en place sur la D119 à Mirepoix, dans les deux sens de circulation. Enfin, restez vigilants sur la D625 entre Mirepoix et La Velanais, où un radar contrôle les véhicules en direction de La Velanais. Bonne route sur l'ensemble de nos Pyrénées. Et n'oubliez pas, le meilleur moyen d'éviter un radar reste de respecter la limitation de vitesse.
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2: Et on poursuit tout de suite avec le Zoom de René Girma sur Pyrénées FM.
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5: Depuis 3 semaines, nous avons sous les yeux des images de forêts et de landes qui brûlent. Et puis est venue une autre image spectaculaire, celle des canadairs qui font le plein dans la Seine. Comment les avions et les hélicoptères qui combattent par exemple les feux de l'Aude font-ils le plein ? À Carcassonne, l'État a prépositionné 2 hélicoptères, des écureuils, avec pour mission d'attaquer rapidement le feu qui se déclare. L'écureuil, c'est un hélicoptère léger qui permet de relever à peu près 800 litres d'eau et réaliser des attaques massives sur les feux en train de naître. Et puis à Carcassonne, aussi, il y a sur l'aéroport un pélicandrome. Le pélicandrome ravitaille en produits retardants des avions bombardiers d'eau. Les Dash se posent le temps de faire le plein. Et puis le département a voulu prolonger à sa manière les services de l'État. À Lézignan, le département de l'Aude a doté ses sapeurs-pompiers de son propre hélicoptère bombardier d'eau. Le choix de la capitale des Corbières ne doit rien au hasard. C'est un peu l'épicentre de la zone la plus sensible au départ de feu. Revoici Maël Lelagadec. Ce nom ne vous dit rien, c'est pourtant cet habitant de Montauban qui avait monté dans

0: du Languedoc. Départ les mercredis et samedis, et quand vous le voulez les autres jours, à condition de réserver pour 5 personnes. Détails sur le site Elitoral Hélicoptère. La compagnie est basée à Perpignan. 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
2: Merci René, à tout à l'heure pour l'actu d'Andorre et puis à nouveau le Zoom. On continue avec l'actualité nationale et internationale, et Zachary Bro sur Pyrénées FM.
3: Bonjour à tous. 6 ans après la disparition de Delphine Jubilard, les ossements retrouvés jeudi dans le Tarn appartiennent bien à l'infirmière. C'est l'annonce hier soir du procureur de Toulouse après le résultat des analyses. La révélation intervient quelques semaines après les aveux de Cédric Jubilard qui avait reconnu le 6 juillet dernier avoir tué sa compagne. Mais les circonstances et les causes de la mort de Delphine Jubilard restent inconnues. Il dénonce un texte dangereux. Le collectif Nourrir s'est mobilisé ce week-end partout en France pour s'opposer au projet de loi d'urgence agricole. Il doit être voté aujourd'hui à l'Assemblée après le compromis trouvé lors de la commission mixte paritaire. Il prévoit le retour des pesticides néonicotinoïdes. Le Premier ministre Sébastien Lecornu doit réunir cet après-midi les responsables des groupes politiques du socle commun. Le président gabonais Brice Clotaire-Oligui Nguema entame aujourd'hui une visite d'État en France. À la tête d'une délégation de plus de 80 membres composée de ministres, d'hommes d'affaires et de journalistes, il sera reçu par Emmanuel Macron à l'Élysée. Une visite placée sous le signe de l'économie et du rééquilibrage des relations bilatérales. Un pompier légèrement blessé dans un incendie dans le Var. Le feu a parcouru près de 200 hectares près de Draguignan depuis hier après-midi. Des évacuations ont été ordonnées. Le feu n'était pas encore fixé hier soir malgré une situation favorable selon la préfecture. Au Venezuela, le bilan grimpe encore après le double séisme qui a eu lieu il y a environ 3 semaines. Hier, les autorités vénézuéliennes ont actualisé le bilan à 5200 morts, un bilan encore provisoire. L'Espagne, championne du monde, les coéquipiers de Lamine Yamal sont venus à bout de l'Argentine 1-0 hier soir en prolongation. La Roja a dominé la rencontre de bout en bout et décroche sa 2e étoile après celle remportée en 2010. Notez que Kylian Mbappé termine meilleur buteur du tournoi. Et puis sur le Tour de France, coup de théâtre hier, le Danois Jonas Vingegaard a été contraint à l'abandon après une chute sur cette 15e étape. Le Belge Remco Evenepoel est arrivé en tête. Repos aujourd'hui avant le contre-la-montre individuel demain. Très bonne journée à tous.
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2: Et on fait un point sur vos conditions météo. Le soleil s'installe confortablement aujourd'hui sur nos Pyrénées. Quelques voiles nuageux défileront par moments, mais ils laisseront largement la vedette aux éclaircies tout au long de la journée. Le vent restera quant à lui très discret sur la plupart de nos départements. Seule l'Aude va connaître quelques coups de vent sans grandes conséquences. Au réveil, les températures sont déjà bien agréables, avec 22 degrés à La Grasse comme à Mirepoix et 19 degrés à Gavarnie. Cet après-midi, la chaleur gagne du terrain avec 34 degrés à Carcassonne et Toulouse, 33 degrés à Orthez. Une belle journée d'été en perspective, idéale pour profiter du grand air sans oublier de vous hydrater et de vous protéger du soleil aux heures les plus chaudes.
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2: Ah là là, les petits glaçons, le petit cocktail. Vous êtes sur Pyrénées FM, je suis Valérie, on est ensemble jusqu'à 13h aujourd'hui, 6h, 10h, le réveil des Pyrénées, 10h, 13h, au cœur des Pyrénées. On basculera tout doucement. Dans quelques instants, tiens, on parlera des randonneurs en Ariège qui prévoient de faire des sorties dans le Donnezan. J'aurai des petites infos à vous donner. Et puis on parlera aussi, alors moi je trouve ça génial, d'un nouveau café à Toulouse. Le café se commande à la fenêtre. Oui, c'est pas une blague. Allez, on en parle dans un instant. Tout de suite, c'est Francis Cabrel avec le titre « Je l'aime à mourir » sur Pyrénées FM.

0: Francis Cabrel, je l'aime à mourir, mais quelle belle déclaration d'amour, mais c'est magnifique quand on y pense quand même. Bon, moi je voulais vous parler de ce café à Toulouse qui se commande à la fenêtre. En fait, c'est un nouveau coffee shop qui est baptisé La Fenêtre, qui vient d'ouvrir dans le quartier de Saint-Cyprien avec un concept original. Alors ici, il n'y a pas besoin d'entrer, les boissons sont servies directement depuis une fenêtre, comme un véritable drive piéton. Voilà, vous passez, vous commandez, vous repartez. Derrière cette idée, c'est Martha, une jeune entrepreneuse toulousaine qui mise sur des produits locaux, du fait maison et des prix accessibles. Donc cette nouvelle adresse qui, j'en suis sûre, devrait séduire les amateurs de café pressés mais toujours très exigeants. Allez, dans un instant, on va retrouver exceptionnellement Emmanuelle. Emmanuelle, vous la connaissez, on la retrouve le dimanche. Elle travaille pour l'association Agir pour les animaux. Eh bien, nous allons la retrouver parce qu'en ce moment, il y a beaucoup, beaucoup d'abandon. Et donc, elle voulait repasser un petit message. Donc ce sera dans un instant. Et puis côté musique, ah, Shakira, on l'a vu hier à la Coupe du Monde, et elle sera là tout à l'heure sur Pyrénées FM dans un instant.
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0: Une fois n'est pas coutume, en ce lundi, je vous propose de retrouver Emmanuelle de l'association Agir pour les animaux de Castelginest. Avec elle, on va parler d'adoption et d'un duo pour démarrer. Vous le savez, hein, on est en plein mois de juillet, il y a beaucoup, beaucoup d'abandons. Emmanuelle, c'est à toi, bonjour.
20: Bonjour à tous. Et oui, on continue ce mois de juillet avec de nouveaux animaux à l'adoption, puisque dans les refuges, eh ben, les abandons et les naissances se multiplient, surtout en période estivale, donc c'est très bien de pouvoir proposer des animaux à l'adoption. Donc cette semaine, on va parler de Diana, qui est une minette de 2 ans, et d'Anao, son chaton de 4 mois. Alors elle a été trouvée malade et gestante. Arrivée au refuge, elle a eu 5 bébés, et elle était tellement faible qu'un seul a survécu, c'est d'Anao. Et donc ils sont fusionnels. Diana, elle est timide, elle est très réservée, et d'Anao, à l'inverse, il est très très sociable. Donc il lui faudra un environnement calme et des adoptants patients qui attendront que Diana aille vers eux parce qu'elle est vraiment très timide, plutôt en appartement parce que si quelque chose l'effraie, on a peur qu'elle s'échappe, et sans autres animaux ni jeunes enfants pour avoir vraiment un environnement calme ou prendre confiance. Ils sont juste très très attachants tous les deux, venez les rencontrer.
0: Ah là là, c'est vrai, hein, ça donne vraiment envie de les rencontrer, ces petits bouts de chou. On poursuit, Emmanuel, avec un second duo.
20: Oui, on poursuit avec un autre duo de boules de poils à croquer, eux aussi. C'est Broly, un petit mâle croisé York, et Bulma, une croisée Pinscher. Ils ont à peu près 2 mois, ils sont inséparables. Alors c'est des tout petits gabarits, hein, ils sont juste tout choupis. Ils arrêtent pas de se faire des bisous, ils arrêtent pas de se faire des câlins, ils arrêtent pas de jouer. Bref, c'est des petites peluches à croquer. Ils sont issus d'une portée non désirée. Donc ils cherchent une nouvelle famille en maison ou en appartement. Ils connaissent et ils s'entendent avec les chats qui sont 10 fois plus gros qu'eux. Ils pourront être habitués aux autres chiens et aux enfants à venir rencontrer d'urgence. Ils sont juste à croquer.
0: Merci beaucoup Emmanuel du temps que tu prends pour cette belle association Agir pour les animaux de Castelginest. Nous, on poursuit avec Clara dans un instant et l'horoscope. Mais sans attendre, c'est Shakira que l'on retrouve sur Pyrénées FM.

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1: Bélier, persévérez dans la voie que vous avez choisie. Vous devriez obtenir des résultats probants dans les semaines à venir.
2: Taureau, vous manquez sérieusement de diplomatie. Allons, faites des efforts dans ce sens.
3: Gémeaux, halte au surmenage. Vous en faites trop et vous gaspillez votre énergie.
4: Cancer, si vous êtes en phase de négociation financière, c'est le moment ou jamais de prendre les rênes en main.
5: Lion, ne jouez pas la carte de l'autorité. Vous êtes un peu trop dirigiste.
6: Vierge, ne cherchez pas midi à 14h et profitez de chaque moment qui passe.
7: Balance, vous négligez votre santé. Respectez les principes de base comme manger à heure fixe, pratiquer une activité sportive et s'oxygéner à la campagne.
8: Scorpion, ne vous impliquez pas dans des querelles intestines au bureau. Vous n'êtes pas en position de force pour obtenir gain de cause.
9: Sagittaire, cultivez la patience et analysez calmement la situation avant de foncer tête baissée.
10: Capricorne, vous initiez des changements au niveau de votre organisation de travail pour améliorer votre efficacité.
11: Verseau, vous fourmillez d'idées originales et novatrices.
12: Vous voulez atteindre coûte que coûte les objectifs que vous vous êtes fixés.
13: Poisson, soyez sur la réserve. Ne faites pas de crise de jalousie à votre partenaire et cela sans fondement.
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1: Et on fait un point présent sur vos conditions de circulation dans nos Pyrénées en Ariège. Soyez prudents sur la D117 entre Saint-Paul-de-Jarat et Bélestat, où le radar est toujours en place. Autre point de vigilance sur la route nationale 320 à l'Hospitalet près d'Andorre. Les travaux de construction du paravalanche se poursuivent jusqu'au 29 octobre. Respectez la signalisation et adaptez votre vitesse à l'approche du chantier. Partout ailleurs, la circulation est fluide sur les axes de montagne. Du côté de Toulouse, ça peut coincer sur le périphérique. Du côté d'Empalau, donc levez le pied, gardez vos distances de sécurité et anticipez vos temps de trajet. Excellente route avec Pyrénées FM.
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1: À chaque heure, son point info, c'est Zachary Bro que l'on retrouve pour le journal.
4: Bonjour à tous. 6 ans après la disparition de Delphine Jubilard, les ossements retrouvés jeudi dans le Tarn appartiennent bien à l'infirmière. C'est l'annonce hier soir du procureur de Toulouse après le résultat des analyses. La révélation intervient quelques semaines après les aveux de Cédric Jubilard qui avait reconnu le 6 juillet dernier avoir tué sa compagne. Ils dénoncent un texte dangereux. Le collectif Nourrir s'est mobilisé ce week-end partout en France pour s'opposer au projet de loi d'urgence agricole. Il doit être voté aujourd'hui à l'Assemblée après le compromis trouvé lors de la commission mixte paritaire. Il prévoit le retour des pesticides néonicotinoïdes. Un pompier légèrement blessé dans un incendie dans le Var. Le feu a parcouru près de 200 hectares près de Draguignan. Des évacuations ont été ordonnées. Le feu n'était pas encore fixé hier soir. L'Espagne, championne du monde, les coéquipiers de Lamine Yamal sont venus à bout de l'Argentine 1-0 hier soir en prolongation. La Roja a dominé la rencontre de bout en bout et décroche sa deuxième étoile après celle remportée en 2010. Notez que Kylian Mbappé termine meilleur buteur du tournoi. Très bonne journée à tous.
1: Merci Zachary, à tout à l'heure. Et c'est Claire Vivapro que l'on retrouve. On revient avec elle sur les temps forts de l'actualité régionale.
5: Bonjour à toutes et à tous. On revient sur ce fait divers qui a marqué l'Ariège. Une véritable usine clandestine de drogue a été démantelée. Deux laboratoires de cannabis de synthèse ont été découverts en quelques mois dans l'ouest du département. Dans un pavillon de Sainte-Croix-Volvestre, les enquêteurs ont saisi 240 kilos de cannabis de synthèse prêts à être expédiés. Un homme présenté comme conseiller municipal a été mis en examen et placé en détention provisoire. Quelques mois plus tard, un second site a été découvert à Domazan-sur-Arize avec de la cocaïne, de l'héroïne, du cannabis et plusieurs centaines de kilos de CBD non conformes. Au total, 5 hommes, tous originaires d'Ariège, ont été mis en examen dans ces deux affaires de criminalité organisée. Dans l'Aude, sinon, les agriculteurs tirent la sonnette d'alarme après une récolte catastrophique. La sécheresse et les épisodes de chaleur ont pénalisé les moissons avec des rendements en baisse de 40% pour certaines cultures. À cela s'ajoutent des charges élevées, des cours agricoles bas et des inquiétudes pour la prochaine campagne. Les représentants de la profession dénoncent des règles jugées inadaptées au territoire et demandent des aides, des adaptations, des règles également. Pour eux, les visites ministérielles ne suffisent plus. Ils réclament des décisions concrètes pour permettre aux exploitations de survivre face au changement climatique. Dans le département voisin, c'est le revenu des agriculteurs qui est au cœur du débat en Ariège. Après les critiques de la Confédération paysanne sur le projet de loi d'urgence agricole, le sénateur Jean-Jacques Michaud prend position. L'élu affirme partager le constat de ce monde agricole en difficulté et estime que trop d'exploitants ne peuvent pas vivre dignement de leur métier. Il défend une meilleure rémunération des producteurs, une gestion de l'eau adaptée au territoire et dénonce la concurrence liée aux produits importés qui ne respectent pas les règles françaises. Le sénateur rappelle aussi ses combats sur l'agriculture de montagne, notamment face aux attaques d'ours, des positions saluées par la Confédération paysanne. Et puis enfin, par une magnifique journée ensoleillée hier, la 41e édition du concours international de chiens de berger s'est tenue à Auxéja, en Cerdagne. Malgré la chaleur éprouvante, les chiens ont fait preuve d'une grande ténacité face à des brebis capricieuses. L'esprit de compétition était palpable, mais il était aussi marqué par une profonde fraternité et complicité entre les bergers et bergères, sans oublier leur fidèle compagnon canin, véritable star de l'événement. La chaîne des Pyrénées était bien représentée, avec des participants venus de France, d'Espagne, de Catalogne, mais aussi du Pays Basque et de Bretagne. Cyril Biès, notre correspondant sur place, a eu l'occasion d'échanger avec André.
6: Je viens sur le concours depuis 15 ans. Je fais partie de l'organisation du concours. Je viens ici parce que ma femme est native de Cerdagne. Donc depuis qu'on est à la retraite, on se partage notre temps entre la Cerdagne et la Bretagne.
7: Et Milka nous a montré un petit peu tout ce qu'elle savait faire.
6: Elle a chaud, parce que les conditions ne sont pas idéales aujourd'hui.
5: Marion Bruster de Limoux s'est préparée également avec son premier passage avec Sonic.
8: Je me prépare en regardant les autres, en observant un peu comment se comportent les brebis par rapport aux obstacles et au comportement des chiens. Et j'essaie surtout de rester cool. Ma chienne est cool. Elle est attachée là-bas. J'essaie de ne pas lui transmettre non plus mes émotions. Elle est impatiente d'y aller.
5: Et puis pour conclure, laissons la parole à Damien Suroc, président de l'association des chiens de berger à Auxéja.
9: Voilà, une édition très difficile à cause de la chaleur. Le troupeau était génial. Ça s'est très très bien passé. On a eu quelques surprises puisque voilà, on a un berger qui vient du Pays Basque et voilà, aujourd'hui son chien aurait voulu savoir. Par contre, voilà, on attendait le couple Hamster là qui est venu, donc Marie et Pierre. Donc Pierre a fait chien blanc, donc il nous a un petit peu pour montrer le parcours tel que c'était. Il a eu des difficultés lui. Par contre, Marie s'est très bien débrouillée puisqu'elle finit première. Voilà. Enfin, nous on s'attendait à ce niveau-là et ça a été ça. C'est bien parce que c'est une femme aussi qui gagne. Voilà, ça met un petit coup de stress aux bergers qui doivent faire mieux pour l'année prochaine.
7: On voit qu'il y avait un super niveau malgré les difficultés de météo et de troupeaux un peu capricieux.
9: Ouais, tout à fait. Ouais. Beaucoup de chaleur. On voyait que les brebis ne voulaient pas sortir. Je pense qu'elles sont bien à l'ombre. Elles sont dans leur bergerie là-bas au bout du terrain. Voilà, donc le travail du chien est très très difficile. Et le berger, il sait qu'il a un temps, il sait qu'il a des épreuves à faire. Et voilà, c'est très difficile. Donc lui, il a son stress, mais le chien a le sien. Mais bon, dans l'ensemble, on a vécu un très très bon concours. Je pense que voilà. Hier, on a fait aussi notre petite mini transhumance. Je veux dire, on est arrivé à faire traverser le troupeau par le village. Le public, en tout cas, était ravi. Et les anciens de ces gens, encore plus. Quoi. J'ai eu plein de félicitations. Il y a des gens qui n'avaient pas vu des troupeaux de moutons depuis des années dans le village. C'était très très très joli. Voilà. On va essayer de refaire ça.
7: Une très belle 41e édition. Vivement la 42e.
9: Allez, on va faire ça.
5: Et merci Cyril Biès. C'est la fin de cette édition. Merci de l'avoir suivi. Interview à retrouver en podcast sur pyrenéesfm.com.
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1: Et en ce qui concerne notre point météo, c'est le soleil qui s'installe confortablement aujourd'hui sur nos Pyrénées. Quelques voiles nuageux circuleront par moments, mais ils ne viendront pas gâcher cette belle journée estivale. Le vent restera discret sur la plupart de nos départements. Seule l'Aude connaîtra quelques rafales jusqu'à 30 km/h, sans véritable incidence sur les conditions météo. Au lever du jour, il fait déjà 21 degrés à Bellepêche, 20 à Vic-de-Sceaux, Pau et Saint-Gaudens et 19 degrés à Gavarnie. Cet après-midi, les températures grimperont jusqu'à 34 degrés à Castelnaudary, Pamiers et Toulouse. Comptez également 30 degrés à Espelette comme à Lourdes. Une journée idéale pour profiter de l'extérieur tout en restant prudent face à la chaleur.
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1: Ah, la radio des vacances aussi. On est très heureux avec toute l'équipe de Pyrénées FM de vous accompagner tout au long de l'été. Il y aura Ethan tout à l'heure à partir de 15h jusqu'à 19h pour le Grand Bol d'Air. Que va-t-il se passer dans cette nouvelle demi-heure? Alors, il y aura plein de choses. Vers 9h30, on aura Thierry au téléphone. Alors Thierry, il est conducteur de la caravane Le Gaulois. Caravane Le Gaulois, on vous en a beaucoup parlé hein, sur le Tour de France. Eh bien, il sera là tout à l'heure pour nous expliquer un petit peu comment ça se passe sur ce Tour de France. Et je peux vous dire que ce n'est pas le premier auquel il participe. On aura également deux offres d'emploi dans quelques instants hein, pour celles et ceux qui sont à la recherche d'un travail. On retrouvera René Girma pour le Zoom. Mais tout de suite, c'est Eros Ramazzotti avec le titre Ama dans le Réveil des Pyrénées sur Pyrénées FM.

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1: 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Une entreprise recrute un boulanger ou une boulangère industrielle. 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Et en Haute-Garonne, à Villeneuve-Tolosane, on recherche un ou une chef d'équipe de chantier. Management, organisation et suivi de chantier. Voilà une belle opportunité pour un profil expérimenté. Renseignements auprès de Mélanie au 05 61 68 12 89. Bonne chance à toutes et à tous.
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1: Et vous êtes bien dans le réveil des Pyrénées sur Pyrénées FM. Tiens, avis aux randonneurs qui prévoient une sortie dans le Donezan en Ariège. Depuis le 14 juillet, il y a plusieurs pistes forestières qui sont fermées à la circulation des véhicules à moteur. Sont notamment concernés les accès vers l'étang de Kérigut, l'étang du Laurenti, le pic de la Camisette, l'étang de Balbonne, l'étang de l'Estanier ou encore les étangs de Rabassol. Les randonnées restent bien accessibles à pied, à VTT ou à cheval, mais il faudra laisser votre véhicule à l'entrée des pistes et prévoir une marche d'approche plus longue. Avant de partir, pensez bien sûr à adapter votre itinéraire, à emporter suffisamment d'eau, surtout avec ces chaleurs, et respecter les signalisations en place. Allez, on a un petit peu de temps, donc on va jouer. Je rappelle que là, c'est un nouveau top appel qui arrive. La question est la suivante. Qui chante ? Enfin, non. Désirless chante Voyage, Voyage ou Vacances, Vacances. Vous jouez pour remporter là tout de suite deux places pour le concert de Tom Model qui jouera au Festival de Carcassonne le 22 juillet prochain. Donc là, c'est tout de suite hein, deux places pour le concert de Tom Model que chante Désirless, pardon, Voyage, Voyage ou Vacances, Vacances. Nous, tout de suite, c'est Fred's que l'on retrouve sur Pyrénées FM.

0: À l'instant, Freds avec ce très chouette titre, Mademoiselle dans le réveil des Pyrénées sur Pyrénées FM. Bon, vous savez que l'été, c'est dans toutes les villes, dans tous les villages, on fait la fête. Il y a vraiment beaucoup, beaucoup de programmes hein, qui sont mis en place. Et bien là, ça s'anime aussi à Verdun, en Lauragais, dans l'Aude. Jeudi, rendez-vous sur le parking de la piscine pour une soirée cinéma en plein air proposée par l'association... Alors attendez, que je ne dise pas de bêtises. L'association Sport et Culture et le Synapse Collectif audiovisuel. Alors, que je vérifie bien mes informations, parce que c'est important quand même quand on vous donne des informations, ce sera très précisément le jeudi 30. Donc, le jeudi 30 juillet, rendez-vous sur le parking de la piscine pour cet événement. Ça va démarrer dès 18h20. Il y aura une projection qui est prévue sous le chapiteau, suivie à 20h30 d'une auberge espagnole où chacun aura de quoi partager avant une seconde séance en plein air à 22h. La participation est libre, donc n'hésitez pas si vous cherchez un petit peu de fraîcheur. Hein, la piscine municipale, en plus de Verdun en Lauragais, vous accueille tous les jours de 14 à 19h avec un grand bassin, une pataugeoire et un espace ombragé avec vraiment un bon moment à passer en famille. Donc je vous rappelle, cet événement, c'est le 30 juillet, le cinéma en plein air. Ça va être très très chouette à Verdun en Lauragais. Dans un instant, nous, on retrouvera l'actualité nationale et internationale. On fera un petit point sur ce qui se passe sur l'actu. On aura René Girma pour le Zoom. Et côté musique, c'est Marc Lavoine avec le titre « Le train » sur Pyrénées FM.
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0: Jennifer, j'attends l'amour à l'instant dans le réveil des Pyrénées sur Pyrénées FM. Mais Jennifer qui a repris une chanson de Dalida, hein, Mourir sur scène, je trouve que la reprise est plutôt pas mal. Après c'est pas Dalida, mais c'est plutôt pas mal. Allez, nous tout de suite, dans un instant, on aura l'actualité nationale et internationale. Mais sans attendre, c'est le Zoom de René Girma, le Zoom du lundi sur Pyrénées FM.
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2: Depuis 3 semaines, nous avons sous les yeux des images de forêts et de landes qui brûlent. Et puis est venue une autre image spectaculaire, celle des canadairs qui font le plein dans la Seine. Comment les avions et les hélicoptères qui combattent par exemple les feux de l'Aude font-ils le plein? À Carcassonne, l'État a prépositionné 2 hélicoptères, des écureuils, avec pour mission d'attaquer rapidement le feu qui se déclare. L'écureuil, c'est un hélicoptère léger qui permet de relever à peu près 800 litres d'eau et réaliser des attaques massives sur les feux en train de naître. Et puis à Carcassonne aussi, il y a sur l'aéroport un pélicandrome. Le pélicandrome ravitaille en produits retardants des avions bombardiers d'eau. Les Dash se posent le temps de faire le plein. Et puis le département a voulu prolonger à sa manière les services de l'État. À Lézignan, le département de l'Aude a doté ses sapeurs-pompiers de son propre hélicoptère bombardier d'eau. Le choix de la capitale des Corbières ne doit rien au hasard. C'est un peu l'épicentre de la zone la plus sensible au départ de feu. Revoici Maël Le Lagadec. Ce nom ne vous dit rien, c'est pourtant cet habitant de Montauban qui avait monté dans la neige une croix au sommet de l'Aneto. La croix avait été vandalisée, il était remonté, l'avait remplacée par un emblème en bois. Maël a donc décidé de construire une seconde croix et 2 mois après la première, la croix trône de nouveau sur l'Aneto. Autre histoire de montagne, mais là c'est un peu plus bas. Vous avez peut-être découvert il y a quelques jours les châteaux cathares vus du ciel avec le Tour de France. Eh bien vous pouvez faire la même découverte pour de vrai. Au départ de Perpignan, vous est proposé un vol en hélicoptère pour survoler ce qu'il faut appeler aujourd'hui les forteresses royales du Languedoc. Départ les mercredis et samedis. Et quand vous le voulez les autres jours, à condition de réserver pour 5 personnes. Détail sur le site Elitoral Hélicoptère. La compagnie est basée à Perpignan. Elitoral Hélicoptère, c'est aussi sur Facebook.
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0: Et c'était le Zoom de René Girma. On poursuit avec Zachary Brault et l'actualité nationale et internationale sur Pyrénées FM.
3: Bonjour à tous. L'avocat de Delphine Jubilard espère que ce rebondissement ne bouleversera pas le calendrier. Le parquet de Toulouse a confirmé hier soir que les ossements retrouvés jeudi dans le Tarn appartiennent bien à Delphine Jubilard, disparue depuis décembre 2020. Une annonce faite à 2 mois du procès en appel de Cédric Jubilard à Toulouse. Il a été condamné en première instance à 30 ans de réclusion criminelle. 6 départements toujours placés ce matin en vigilance orange canicule, de l'Hérault jusqu'au Var, en passant par les 2 départements corses. 27 départements sont aussi en risque élevé de feux de forêt. Sur le front des incendies, justement, plus de 200 hectares ont brûlé depuis hier après-midi dans le Var, près de Draguignan. 10 maisons ont été détruites par les flammes aux arcs. Environ 150 personnes ont dû être évacuées. Plus de 350 pompiers sont encore mobilisés sur place ce matin. L'incendie n'est toujours pas fixé, mais les conditions prévues aujourd'hui sont favorables. À l'international, nous les avons frappés très durement. Nouvelle série de frappes de l'armée américaine sur l'Iran cette nuit. Des centres de commandement militaire et des sites de communication ont été visés. Le président américain Donald Trump affirme que ces bombardements ont eu lieu en l'honneur des 3 soldats américains tués au Moyen-Orient depuis vendredi. De son côté, l'Iran a ciblé cette nuit ses voisins, notamment le Koweït et Bahreïn. Un nouveau locataire à Downing Street, Andy Burnham, doit être officiellement nommé Premier ministre du Royaume-Uni ce lundi midi. Il succède à Keir Starmer qui a présenté sa démission au roi Charles III le 22 juin dernier, à peine plus de 2 ans après sa prise de fonction, soit le délai le plus court pour un Premier ministre de gauche depuis 1924. Le futur nouveau Premier ministre assure être un authentique travailliste et se présente comme la dernière chance de son parti. Et puis en football, un nouveau titre pour l'Espagne. Championne d'Europe en titre, la Roja est devenue hier soir championne du monde après sa victoire en finale contre l'Argentine 1-0 après les prolongations. C'est la 2e Coupe du Monde remportée par les Espagnols.

0: Merci de nous écouter de l'Atlantique à la Méditerranée. C'était Cœur de Pirate avec ce très très joli titre, Ensemble dans le réveil des Pyrénées. Et là, j'ai le plaisir, l'immense plaisir d'avoir au téléphone, alors quelqu'un, je suis sûre que toutes les personnes qui nous écoutent aujourd'hui et qui suivent le Tour de France vont l'envier. C'est Thierry qui est conducteur de la caravane Le Gaulois. Bonjour Thierry.
1: Bonjour.
0: Alors Thierry, je suis très heureuse de vous avoir au téléphone. Ça fait, je crois, 12 ans que vous êtes l'un des conducteurs de la caravane Le Gaulois, c'est ça ?
1: Eh oui, c'est le 12e tour cette année, mon 12e tour cette année.
0: Bon, 12 ans, c'est pas rien quand même. Qu'est-ce qui vous fait revenir chaque été ?
1: Ah bah c'est l'esprit d'équipe, l'ambiance du Tour de France, la convivialité à la française.
0: Ah c'est vrai que c'est un char qui représente la diversité, l'esprit, le partage. Est-ce qu'on peut dire qu'entre les caravaniers d'ailleurs vous formez une véritable famille pendant la durée du Tour ?
1: Eh ben justement, à table hier soir, on a fêté mon anniversaire. Le petit discours, je leur ai dit, vous êtes ma deuxième famille.
0: Oh, c'est trop chouette. Ben oui, j'allais vous en parler. Vous avez fêté votre anniversaire hier. Et donc, c'est votre deuxième famille, hein, c'est ça.
1: Oh oui.
0: Bon alors,
1: vous... En dehors du Tour de France, on se voit avec certains équipiers. Voilà, équipiers.
0: Alors, il y a combien de caravaniers dans ces célèbres chars cocottes ? Il y a combien de caravaniers avec vous ?
1: Alors, chez Gaulois, nous avons un dispositif de 8 véhicules, donc deux personnes par véhicule, un chauffeur et une distributrice.
0: D'accord.
1: Voilà. Plus un dispositif départ ou arrivée.
0: Ok.
1: Trois animateurs qui distribuent des goodies sur l'arrivée ou le départ. Voilà.
0: Et alors, vous me dites, hein, Thierry, si je dis des bêtises, mais je crois qu'au départ, vous étiez chauffeur de taxi à Rouen avant cette aventure. Et comment vous êtes retrouvé à être chauffeur sur l'une de ces caravanes du Tour de France ?
1: Bah, disons que depuis tout petit, je baigne dans le vélo.
0: D'accord.
1: Mon grand-père m'a mis le pied à l'étrier, disons. Et puis, j'étais coureur cycliste, j'organise des courses. J'organise toujours des courses de vélo, d'ailleurs. Je fais toujours partie d'un club cycliste.
0: D'accord.
1: J'ai fait une candidature il y a 12 ans. Pour mes 50 ans, je voulais faire le Tour de France.
0: Ah, c'est génial.
1: Parmi 2500 candidats, il fallait 50 personnes et j'étais dedans.
0: Ah, c'est super. Non, mais c'est incroyable.
1: Je voulais le faire une fois et ça fait 12 ans que j'y suis. Voilà.
0: Alors, est-ce qu'il y a une étape d'ailleurs que vous attendez à chaque fois avec impatience ?
1: Ah bah c'est les étapes des Pyrénées, parce que dans les Pyrénées, je venais tout le temps en vacances quand j'étais gamin. J'ai fêté mes 2 ans, mes 3 ans, j'ai fait quasiment tous mes anniversaires dans les Pyrénées.
0: Ah oh, c'est incroyable.
1: Et je reviens tous les ans, au moins une semaine par an pour faire du vélo. Et j'ai même embauché mes distributrices à faire du vélo avec moi cette année.
0: Oh, c'est incroyable. Thierry, moi je voulais savoir comment ça se passe une journée type sur le Tour de France.
1: Eh ben déjà, on se lève très tôt, entre

0: 6 et 7 heures du matin.
1: Ah oui.
0: Petit déjeuner en tous ensemble.
1: D'accord.
0: On prend la direction du départ. Par quelquefois, on a 80, 100 km pour retrouver le départ.
1: Ouf.
0: Arrivé sur le parking des caravanes, on fait un petit ménage sur le char, on prépare les goodies. Et puis les danseurs ou danseuses vont faire la fameuse courée.
1: Ouais.
0: Pour s'échauffer un petit peu. Après, on se met 10 minutes au calme dans le camion, on fait un petit briefing, voilà. Et puis quand le départ est donné, là, faut attention maximale, sécurité maximale.
1: Bon, et là aujourd'hui, c'est quoi le programme? Et là aujourd'hui, Thierry, c'est quoi le programme?
0: Ah bah aujourd'hui, c'est la journée de repos.
1: Ah bah il en faut.
0: C'est pas vraiment du repos. Un petit nettoyage des véhicules, on prépare on fait un petit point sur les goodies à distribuer. Parce que chez le Gaulois, on distribue énormément de cadeaux.
1: Bien sûr.
0: Voilà. Mais bon, on se repose quand même.
1: Bon, mais ce qui est génial aussi, c'est le regard quand même. C'est le regard des familles, des enfants, des gens qui suivent le Tour de France depuis des années. Quand on vous voit passer, je pense qu'il doit être plein d'émotions, ça, à chaque fois.
0: Enfin, quand on voit les gens sur le bord de la route avec le sourire, évidemment, ça nous fait plaisir.
1: Bah, j'imagine, j'imagine.
0: Quand on voit les petits-enfants qui réclament des cadeaux, c'est une joie de leur donner un petit cadeau. Et même à n'importe qui, vous savez, apporter un peu de sourire aux gens en ce moment, voilà.
1: Ah, je suis d'accord. Bon, du coup, Thierry, vous re-signez pour une année supplémentaire l'année prochaine? Vous le savez déjà ou pas encore?
0: Ah, bah non, je sais pas, mais j'espère. On va faire un point après le Tour de France.
1: Bon, bah écoutez, en tout
0: cas. Qui sont candidats.
1: Et... Bien sûr.
0: Voilà.
1: Bon, en tout cas, Thierry, je vous remercie infiniment d'avoir pris de votre temps de repos pour bah voilà, nous expliquer un petit peu comment ça se fonctionne sur Pyrénées FM. Merci Thierry, à bientôt.
0: Eh ben, je vous remercie, merci à Pyrénées FM.
1: Merci à vous, au revoir. Et ben voilà, non, c'est ce qui est chouette aussi, c'est de pouvoir avoir comme ça des infos de l'intérieur, de celles et ceux qui travaillent sur le Tour de France. Et puis je sais qu'il y avait voilà deux personnes qui ont eu la chance de participer aussi au Tour de France en allant ben voilà à l'intérieur d'une caravane pour voir comment ça se passait sur une étape. C'est vrai que c'est incroyable. Bon, nous dans un instant, la musique revient sur Pyrénées FM. Je vous rappelle, on est ensemble aujourd'hui et oui jusqu'à 13h.
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0: Vous savez quoi, c'est le genre de chanson, on s'imagine prendre la route, des vacances, un petit Laurent Voulzy, voilà. Le pouvoir des fleurs à l'instant, dans le réveil des Pyrénées, sur Pyrénées FM. Oh, puis moi, je voulais vous parler de la drôle d'histoire du jour qui nous emmène à Arins-Marsous, dans les Hautes-Pyrénées, puisque, imaginez, un ingénieur chimiste et une comptable ont décidé de tout quitter pour fabriquer des confitures. Non, c'est vrai, c'est le pari un peu fou de Jean-François et Laurence Guillot. Alors, depuis 2010, ils régalent les gourmands avec une quarantaine de recettes, des grands classiques, bien sûr, avec des saveurs pour d'autres plus étonnantes. Il y a la confiture à la bière bigourdane, aux fleurs de pissenlit, aux poivrons ou encore aux prunes à l'armagnac. Ah, je vous l'ai dit, hein, ça change un petit peu. Et le meilleur, c'est que vous pouvez voir les confitures mijotées dans les grandes bassines, vous savez, en cuivre, juste derrière la boutique. C'est une visite aussi gourmande qu'insolite au cœur du Val d'Azun. Toutes les informations, d'ailleurs, sont à retrouver sur le site atelierduconfiturier.com. Je trouve que ça, c'est une idée cadeau sympa. Vous savez, quand vous revenez de vacances, bon, on ne sait jamais trop quoi ramener. Je trouve qu'un bon pot de confiture, oh là là, ça fait toujours plaisir. Tiens, vous savez quoi, je passe le message à Marc, qui est en vacances en ce moment. S'il peut régaler toute l'équipe, ça nous fera très plaisir. Dans un instant, c'est Thérapie Taxi avec le titre « Blesse-moi ». Et puis, on aura le retour de l'actualité nationale et internationale et de l'info locale avec Claire Vivapro sur Pyrénées FM.
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0: Qui dit nouvelle heure dit nouveau point sur l'actualité nationale et internationale, et ça se passe avec notre journaliste Zachary Brault sur Pyrénées FM.
1: Bonjour à tous. Drame en Espagne, en marge de la victoire en finale de la Coupe du Monde. Un adolescent de 13 ans est décédé hier soir près de Salamanque en Castille et Léon. Trois autres personnes ont été grièvement blessées. Les individus fêtaient la victoire de la Roja dans une fontaine avant qu'une partie du monument ne s'effondre. Dans le même temps, les joueurs espagnols sont attendus dès la fin de matinée à Madrid pour une journée de célébration avec leurs supporters. L'Espagne, on le rappelle, s'est imposée 1-0 en finale de la Coupe du Monde hier soir contre l'Argentine après les prolongations. Les autorités attendent 1 million de personnes dans les rues de la capitale espagnole cet après-midi. Dans l'actualité également, bataille d'avocats en vue dans l'affaire Jubilar. Hier, le parquet de Toulouse a confirmé que les ossements découverts dans le Tarn jeudi appartenaient bel et bien à Delphine Jubilar, disparue depuis 6 ans. Avec ce rebondissement, la défense de Cédric Jubilar souhaite repousser le procès en appel prévu en septembre à Toulouse. Les avocats de l'infirmière, eux, s'y opposent et affirment qu'à ce stade, Cédric Jubilar peut être jugé et condamné. Les sapeurs-pompiers du Var espèrent fixer l'incendie d'ici ce midi. Plus de 350 pompiers sont mobilisés près de Draguignan pour lutter contre des flammes qui ont parcouru plus de 200 hectares depuis hier après-midi. 10 maisons ont également été détruites aux arcs. Évacués dans un premier temps, une centaine d'habitants a pu regagner leur domicile dans la nuit. Sur l'ensemble du territoire, 27 départements sont en risque élevé d'incendie ce lundi. L'Assemblée nationale doit se prononcer aujourd'hui sur le projet de loi d'urgence agricole. Ce texte qui fait notamment débat car il prévoit de réintroduire 2 pesticides interdits en France. Les opposants prévoient de se rassembler devant l'Assemblée. Plusieurs rassemblements ont déjà eu lieu ce week-end dans plusieurs villes. Le Sénat, lui, se prononcera demain. Et puis c'est une pépite pour les fans de David Bowie. Des enregistrements du chanteur datant de 1965 ont été retrouvés. À l'époque, le chanteur n'était pas la star que l'on connaît aujourd'hui. En tout, 10 titres ont été enregistrés. Ils seront publiés le 18 septembre prochain. Un extrait est d'ores et déjà disponible. Très bonne journée à tous.
0: Merci Zachary. Prochain point avec vous, ce sera dans 1 heure. On continue avec l'actu de chez nous et Claire Viva Pro sur Pyrénées FM.
2: Bonjour Valérie, bonjour à toutes et à tous. Près de 5000 hectares partis en fumée dans les Pyrénées-Orientales. Un message sans détour du préfet des Pyrénées-Orientales. 9 feux sur 10 sont d'origine humaine. Après l'incendie de Tréviac, Pierre Regnault de Lamotte annonce un durcissement des contrôles et des sanctions, notamment contre les éco-buages illégaux et les comportements à risque. Il veut aussi renforcer la prévention avec plus de débroussaillement, des ceintures de protection autour des villages et un passeport citoyen sur le risque incendie pour les collégiens. En parallèle, une enveloppe exceptionnelle d'1 million d'euros sera débloquée pour aider les communes les plus touchées à financer leurs investissements de prévention et de reconstruction. Ces incendies commencent aussi à peser sur la saison touristique. Après les feux de Canet et le méga-feu de Tréviac, les professionnels constatent un ralentissement des réservations et quelques annulations. L'hôtellerie estime une baisse de fréquentation pouvant atteindre 20%. Certains établissements accusent 25% de retard sur les réservations d'août, notamment dans l'arrière-pays. Les professionnels pointent aussi l'impact de la canicule et l'image renvoyée par les images d'incendie diffusées à la télévision. Malgré ces difficultés, certains vacanciers maintiennent leur séjour, parfois par solidarité avec les établissements touchés. Les éleveurs pyrénéens pourront bientôt intervenir plus directement face aux ours. Un nouvel arrêté publié au journal officiel élargit les personnes autorisées à pratiquer l'effarouchement renforcé autour des troupeaux. Éleveurs, bergers ou gestionnaires d'estives pourront utiliser des tirs à effet sonore sous condition. Une décision saluée en Ariège par les représentants du monde pastoral qui y voient une reconnaissance des difficultés rencontrées sur le terrain. Certaines associations comme One Voice contestent cependant cet arrêté. Ils ont saisi le Conseil d'État, estimant que le dispositif fragilise la protection de cette espèce, pour rappel protégée. Le débat sur la cohabitation entre ours et pastoralisme en tout cas se poursuit. Un licenciement sinon qui fait polémique à la clinique mutualiste catalane de Perpignan. Le syndicat USD-CGT66 dénonce le licenciement pour faute grave d'un aide-soignant de nuit qu'il juge injustifié. Selon le syndicat, le salarié aurait été écarté après des accusations de maltraitance verbale, des faits qu'il conteste. La CGT réclame des preuves et dénonce l'absence d'enquête. De son côté, la direction de la clinique affirme respecter les procédures. L'aide-soignant envisage maintenant une action en justice. Et puis enfin, avant la météo, il fera chaud cette semaine encore en Ariège. Le thermomètre atteindra son pic aujourd'hui avec 36 degrés attendus en plaine. La chaleur restera marquée jusqu'à mercredi avant une baisse progressive des températures en fin de semaine. Malgré quelques averses sur les reliefs, le temps restera sec et le risque incendie est sous surveillance. L'indice 30, qui combine forte chaleur, air sec et vent soutenu, devrait encore être présent. Les autorités appellent donc à la vigilance face au risque de départ de feu. C'est la fin de cette édition. Merci de l'avoir suivi. Retour de l'info locale à midi. On ira faire un tour en Cerdagne avec notre correspondant local, Cyril Billès.
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1: Mais qu'on est bien ensemble, vous avez vu ça, mais qu'est-ce qu'on est bien. On prend le temps, on se repose, on se détend et puis on pense aussi aux gens qu'on aime. Je vous rappelle, hein, vous pouvez nous envoyer vos petits messages. Ça peut être des messages de bonnes vacances, des anniversaires, des idées sorties que vous voulez nous transmettre. Vous faites comme vous voulez de solutions. 05 61 44 4x0 pour le standard, mais il y a également le mail contact@pyreneesfm.com. Donc n'hésitez pas à passer vos petits messages, ça nous fait à chaque fois beaucoup, beaucoup, beaucoup plaisir de pouvoir transmettre voilà tout ce que vous avez envie de dire à vos amis, à vos proches et puis aussi à vous les auditeurs de Pyrénées FM. Allez, nous on poursuit dans un instant avec un brin de musique, beaucoup de sorties et puis beaucoup de soleil sur Pyrénées FM.
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2: Je veux la totale, toute la liste de toutes les choses à faire avant de s'endormir, mort ou triste.

Et c'est l'heure de votre point météo. Elle reste fidèle à l'été aujourd'hui sur nos Pyrénées. Beaucoup de soleil, quelques voiles nuageux de passage, mais une ambiance qui restera largement ensoleillée du matin jusqu'au soir. Le vent, quant à lui, restera discret sur la plupart de nos départements. Seule l'Aude va connaître quelques rafales sans grandes conséquences sur les conditions de la journée. Cet après-midi, côté température, nous afficherons 34 degrés à Carcassonne comme à Toulouse, 33 à Orthez et 30 degrés à Espelette comme à Lourdes. Une belle journée estivale qui s'annonce idéale pour profiter de vos activités en plein air, de la montagne jusqu'au littoral méditerranéen.

0: Ravie d'être avec vous aujourd'hui sur Pyrénées FM. Moi, c'est Valérie. On écoute de la bonne musique, on passe un bon moment ensemble. Mais si aujourd'hui, on décidait de garder le sourire, mais alors, quoi qu'il arrive, c'est peut-être ça le plus beau des programmes de l'été. Merci d'être avec nous sur Pyrénées FM. Dans un instant, le plein de très bonne musique, d'idées sorties. On est ensemble, on ne se quitte pas. Puis n'oubliez pas, vous retrouverez mon petit camarade Ethan à partir de 15h jusqu'à 19h pour le grand bol d'air. On se retrouve dans un instant sur Pyrénées FM.
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Et c'est vrai que la matinale a démarré sur les chapeaux de roue ce matin. Le réveil des Pyrénées, deux top appels pour démarrer. Le premier s'adresser à toutes les personnes qui ont envie d'aller au festival de Carcassonne. Le 22 juillet, il y a Tom Odell, l'artiste. Eh bien, vous avez été nombreux à participer. Mais c'est Jeanne qui a eu la chance de remporter deux places. Deuxième top appel, alors là, c'est tout autre chose. Là, c'est pour vous présélectionner pour peut-être remporter vendredi un cadeau incroyable. Une nuit pour deux au château de Villalongue, au cœur du pays Qatar, avec une nuit en chambre troglodyte, un dîner gourmand à la taverne du château, le petit déjeuner pour prolonger ce moment d'évasion. Donc là encore, quelqu'un a réussi à se présélectionner. On saura d'ailleurs vendredi à 18h10 dans le Grand Bol d'Air avec Ethan qui a remporté ce fabuleux cadeau. On a parlé de plein de choses, notamment aussi, ah oui, moi j'ai adoré ce café qui se commande à la fenêtre à Toulouse, dans le quartier de Saint-Cyprien. C'est Martha, une jeune entrepreneuse toulousaine qui a décidé de proposer une espèce de drive piéton. Donc vous passez devant la fenêtre et Martha vous propose des produits locaux, du fait maison et tout cela à des prix accessibles. Je trouve que c'est une très chouette initiative. Et puis enfin, hein, parce qu'il y a eu plein de choses, on a eu Thierry qui est conducteur de la caravane Le Gaulois sur le Tour de France. Alors Thierry qui est un personnage incroyable, on a eu beaucoup de plaisir à la voir sur Pyrénées FM. Voilà donc ce qu'il s'est passé, entre autres, dans le réveil des Pyrénées ce matin.

0: Et c'est l'heure de notre point route. Attention à Bayonne, hein, au radar feu rouge en direction de Tarnos, dans les Pyrénées-Orientales. Prudence sur la RN116 à Bourg-Madame, avec ce radar toujours actif dans les deux sens de circulation, sans oublier le radar en service entre Ure et Bourg-Madame. En Ariège, un radar est également en place sur la D119 à Mirepoix, dans les deux sens de circulation. Enfin, restez vigilants sur la D625 entre Mirepoix et Lavelanet, où un radar contrôle les véhicules en direction de Lavelanet. Bonne route sur l'ensemble de nos Pyrénées. Et n'oubliez pas, le meilleur moyen d'éviter un radar reste de respecter la limitation de vitesse.
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1: Depuis 3 semaines, nous avons sous les yeux des images de forêts et de landes qui brûlent. Et puis est venue une autre image spectaculaire, celle des canadairs qui font le plein dans la Seine. Comment les avions et les hélicoptères qui combattent par exemple les feux de l'Aude font-ils le plein? À Carcassonne, l'État a prépositionné 2 hélicoptères, des écureuils, avec pour mission d'attaquer rapidement le feu qui se déclare. L'écureuil, c'est un hélicoptère léger qui permet de relever à peu près 800 litres d'eau et réaliser des attaques massives sur les feux en train de naître. Et puis à Carcassonne aussi, il y a sur l'aéroport un pélicandrome. Le pélicandrome ravitaille en produits retardants des avions bombardiers d'eau. Les Dash se posent le temps de faire le plein. Et puis le département a voulu prolonger à sa manière les services de l'État. À Lézignan, le département de l'Aude a doté ses sapeurs-pompiers de son propre hélicoptère bombardier d'eau. Le choix de la capitale des Corbières ne doit rien au hasard. C'est un peu l'épicentre de la zone la plus sensible au départ de feu. Revoici Maël Lelagadec. Ce nom ne vous dit rien, c'est pourtant cet habitant de Montauban qui avait monté dans la neige une croix au sommet de l'Aneto. La croix avait été vandalisée, il était remonté, l'avait remplacée par un emblème en bois. Maël a donc décidé de construire une seconde croix et 2 mois après la première, la croix trône de nouveau sur l'Aneto. Autre histoire de montagne, mais là c'est un peu plus bas. Vous avez peut-être découvert il y a quelques jours les châteaux cathares vus du ciel avec le Tour de France. Eh bien vous pouvez faire la même découverte pour de vrai. Au départ de Perpignan, vous est proposé un vol en hélicoptère pour survoler ce qu'il faut appeler aujourd'hui les forteresses royales du Languedoc. Départ les mercredis et samedis. Et quand vous le voulez, les autres jours, à condition de réserver pour 5 personnes. Détail sur le site Elitoral Hélicoptère. La compagnie est basée à Perpignan. 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
1: Oh oui, on se détend pas que l'été, hein, toute l'année. Allez, après la musique, c'est une jolie histoire que je voulais vous conter. Alors vous savez quoi, on va fermer les yeux un instant. On va se téléporter à Bagnères-de-Bigorre au début des années 1930. On est dans les allées ombragées du Parc des Thermes. Les curistes prennent le frais. Alors on flâne, on discute, on profite de la saison des eaux quand soudain apparaît un personnage que tout le monde attend avec le sourire. Ce personnage, il est vêtu d'une impeccable tenue blanche coiffée d'un élégant canotier. Un marchand de glace avance tranquillement. Mais ce qui attire tous les regards, c'est son compagnon de route, un âne, magnifiquement habillé également, recouvert d'une couverture fleurie et vêtu de pantalons bouffants, tirant une charmante voiture blanche où l'on peut lire « crème glacée assortie ». À cette époque, les premières automobiles croisent encore les attelages à cheval et devant les grands thermes, à l'emplacement où se dresse aujourd'hui la statue de la muse bagnéraise, ce glacier ambulant apporte une touche de fantaisie et un peu de fraîcheur aux promeneurs. C'est une scène presque ordinaire à l'époque, mais qui raconte à merveille la douceur de vivre de Bagnères-de-Bigorre lorsque l'été se savourait au rythme des promenades et d'une glace achetée au coin d'une allée. Alors peut-être que cet été, vous allez croiser un marchand de glace à Bagnères-de-Bigorre, Bagnères-de-Luchon, à Port-le-Cat, en vacances, où que vous soyez, bah vous repenserez peut-être à cette petite histoire. Nous, on poursuit dans un instant sur Pyrénées FM, en musique, bien sûr, ça, on n'y dérogera pas. Bel été à vous.

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1: Pyrénées FM vous accompagne de l'Atlantique à la Méditerranée et il est 11h.
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0: C'est le retour de la musique dans une poignée de minutes, mais avant, place à l'actualité nationale et internationale avec vous, Zachary Bro.
1: Bonjour à tous. Les joueurs espagnols attendus à Madrid à la mi-journée après leur victoire en finale de la Coupe du Monde hier soir. La Roja a battu l'Argentine 1-0 en prolongation. Cet après-midi, un défilé en bus impérial est notamment prévu dans les rues de la capitale où les autorités attendent 1 million de personnes. Lors du premier sacre des Espagnols en 2010, plusieurs centaines de milliers de supporters étaient venus acclamer les champions du monde. En France, plus de 200 hectares ont brûlé depuis hier après-midi dans le Var, près de Draguignan. 10 maisons ont été détruites par les flammes aux arcs. Environ 150 personnes ont dû être évacuées dans la nuit. Plus de 350 pompiers sont encore mobilisés sur place ce matin. L'incendie n'est toujours pas fixé, mais les conditions prévues aujourd'hui sont favorables. 27 départements sont placés aujourd'hui également en risque élevé d'incendie. 6 ans après la disparition de Delphine Jubilar, les ossements retrouvés jeudi dans le Tarn appartiennent bien à l'infirmière. C'est l'annonce hier soir du procureur de Toulouse après le résultat des analyses. La révélation intervient quelques semaines après les aveux de Cédric Jubilar qui avait reconnu le 6 juillet dernier avoir tué sa compagne. Mais les circonstances et les causes de la mort de Delphine Jubilar restent inconnues. De nouvelles frappes américaines sur l'Iran. Ce lundi, des centres de commandement et des réseaux de communication ont été visés. La ville de Bushehr, où se trouve la seule centrale nucléaire civile du pays, a également été visée. De leur côté, les Iraniens ont ciblé leurs voisins, notamment le Koweït et Bahreïn. Ils dénoncent un texte dangereux. Le collectif Nourrir s'est mobilisé ce week-end de partout en France pour s'opposer au projet de loi d'urgence agricole. Il doit être voté aujourd'hui à l'Assemblée nationale après le compromis trouvé lors de la commission mixte paritaire. Il prévoit le retour des pesticides néonicotinoïdes. Et puis, pas d'étape aujourd'hui sur le Tour de France. Les coureurs bénéficient d'un jour de repos avant d'attaquer les Alpes cette semaine. Premier coup de théâtre hier, on le rappelle, avec l'abandon du deuxième du général Jonas Vingegaard après une chute. Au classement général, le Slovène Tadej Pogacar est toujours en jaune. Les coureurs retrouveront la course dès demain avec le contre-la-montre individuel. Très bonne fin de matinée à tous.
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0: Oh que oui, on compte bien se détendre. Je suis Valérie, on est ensemble jusqu'à 13h aujourd'hui pour Au cœur des Pyrénées. Je suis ravie de vous accompagner pour passer un petit bout de chemin, un petit bout de vacances en votre compagnie. Ça va être très chouette. Et puis pour celles et ceux qui sont sur la route ou au travail, je suis là également. Allez, la musique Culture Club avec It's a Miracle, c'est tout de suite sur Pyrénées FM.
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0: Ah, que c'est chouette ces moments passés ensemble, la bonne musique, la détente. Bon, si vous êtes en voiture, on lève le pied, hein. Prudence, prudence. En tout cas, si vous avez envie de vivre une expérience hors du commun cet été dans les Pyrénées-Atlantiques, je vous invite à vous rendre à Bayonne pour le spectacle Luminiscence. Il va illuminer la cathédrale de Sainte-Marie jusqu'au 31 juillet. Donc ne me dites pas, je n'ai pas trouvé une minute pour y aller. Les représentations sont chaque soir à partir de 22h. Pendant 45 minutes, vous allez vous laisser emporter par un voyage immersif mêlant vidéo mapping à 360 degrés, de la musique, des petits textes, voilà, tout ça assuré par la chanteuse basque Anne Etchegoyen, à la découverte de l'histoire et des secrets de ce monument emblématique. Il y a deux versions du spectacle qui sont proposées, l'une avec une bande-son entièrement numérique et l'autre accompagnée en direct, s'il vous plaît, par un chœur basque. Oui, un rendez-vous spectaculaire à découvrir dès la tombée de la nuit à la cathédrale Sainte-Marie de Bayonne. Alors, avec une arrivée, s'il vous plaît, conseillez une dizaine de minutes avant le début de la représentation parce qu'il risque d'y avoir du monde. Nous, on continue dans un instant sur Pyrénées FM.
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2: Et on démarre tout de suite avec Mazères, avec la fête locale qui revient du 24 au 27 juillet. Une grande soirée gratuite réunissant également Casero, Christine Rock, Vivien Sauvage, Otawan, Roulet Jeunesse et Sangria gratuite. Samedi, le 20e festival de Bandas en Basse-Ariège rassemblera 8 groupes et 250 musiciens. Vous avez tout le programme sur fêtemazères.fr. Direction les Pujols maintenant avec le comité des fêtes des Pujols qui dévoile le programme de sa fête locale organisée du 24 au 27 juillet. Également 4 soirées musicales rythmeront le week-end avec ADN Orchestre vendredi, No Name et Nico et Kellyanne samedi, Music dimanche et Baille la Mort lundi. Des repas à thème seront également proposés chaque soir. Les réservations sont ouvertes 0609 67 23 33. Direction Foix avec les brocantes d'été qui feront leur retour à Foix les 25 et 26 juillet, organisées par l'association Ariège Antiquité. Événement gratuit bien sûr, ouvert à tous de 9h à 19h et une seconde édition est prévue les 29 et 30 août. À Viviès maintenant, l'association des écuyers cascadeurs d'Ariège lancera le 26 juillet une nouvelle saison de son spectacle équestre et médiéval, La Légende des écuyers, proposée chaque dimanche jusqu'au 30 août à 19h30 à Viviès. Ce spectacle retrace l'histoire d'une famille d'éleveurs de chevaux du 12e siècle, mêlant cascades, combats, chevaux et effets pyrotechniques. L'entrée est libre avec buvette, restauration et boutique sur place. Et puis enfin, Sorat avec le 44e marché artisanal qui se tiendra dimanche 26 juillet sur place de la Rande à Sorat de 9h à 18h. Producteurs locaux, artisans et métiers d'art seront réunis autour d'un marché du terroir.

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1: Et c'est vrai que toute l'équipe de Pyrénées FM vous accompagne de l'Atlantique à la Méditerranée. Bah oui, c'est les vacances, on en profite. Hein. Je vois Marc là, qui est en train de se prendre un petit cocktail, tranquillement, tout va bien. Nous en tout cas, on est ensemble pour encore un petit moment de la bonne musique, de la détente et surtout, du soleil dans le cœur et dans les yeux. C'est ce que je vous propose dans un instant avec la musique qui revient juste après ça sur Pyrénées FM.
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0: Et c'est encore une fois un bel été que je vous souhaite, tout en musique, tout en douceur, avec vos amis, les enfants, la famille, et ça c'est très très chouette. Et d'ailleurs, si vous aimez l'opéra, je vous invite à bien noter ces dates du 4 au 8 août prochain. C'est le festival Les Voix du Vallon qui va faire son grand retour à Bagnères-de-Bigorre, au pied du Pic du Midi, pour une 5e édition placée sous le signe de la fête. Alors pendant 5 jours, il va y avoir des chanteurs, des musiciens, des choristes qui vont se succéder entre la Halle aux Grains et le Casino, ainsi que la Place du Foirail. Au programme, il y aura des grands airs de Mozart, des récitals, des ciné-concerts, des chœurs et puis bien sûr un grand concert de gala pour clore la semaine. Il faut savoir que ce festival a été créé en 2022. Il s'est donné pour mission de rendre l'opéra accessible à tous, tout en mettant en lumière de jeunes talents et des artistes d'Occitanie. Un rendez-vous qui mêle exigence musicale, partage et convivialité. Ben voilà, un chouette moment à passer dans l'un des plus beaux décors des Pyrénées. Un rendez-vous à noter dans les agendas, vite, vite, vite, papier, stylo, crayon, ce que vous voulez, du 4 au 8 août, le festival Les Voix du Vallon à Bagnères-de-Bigorre. Nous, on poursuit dans un instant, on est ensemble sur Pyrénées FM et on va évidemment le rester. Bel après-midi à vous.
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1: Et on passe à l'emploi à présent. Envie de décrocher un CDI ? De belles opportunités vous attendent. On démarre en Ariège, au Fossat. Une entreprise recrute un boulanger ou une boulangère industrielle. Si vous êtes rigoureux, aimez le travail en équipe et souhaitez vous investir durablement, ce poste est fait pour vous. Contactez Alexandra au 05 61 68 12 89. Et en Haute-Garonne, à Villeneuve-Tolosane, on recherche un ou une chef d'équipe de chantier. Management, organisation et suivi de chantier. Voilà une belle opportunité pour un profil expérimenté. Renseignements auprès de Mélanie au 05 61 68 12 89. Bonne chance à toutes et à tous.
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1: Vous êtes pile à l'heure sur Pyrénées FM, il est midi.
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1: Et c'est avec notre journaliste Clémence Lobary que nous démarrons cette heure avec l'actualité nationale et internationale. Bonjour Clémence, c'est à vous.
2: Bonjour à tous. Les pompiers optimistes dans le Var, ils espèrent fixer l'incendie dans la journée près de Draguignan. Les flammes ont déjà brûlé plus de 200 hectares. Environ 150 personnes ont dû être évacuées. Plus de 350 pompiers sont encore mobilisés sur place. Et depuis le début de l'année, un peu moins de 40 000 hectares ont brûlé en France. Un chiffre présenté ce matin par le ministre de l'Intérieur Laurent Nunez. C'est plus qu'en 2022 à la même période. 11 personnes ont également été interpellées dans le pays, soupçonnées d'avoir mis le feu. Le projet de loi d'urgence agricole est de retour aujourd'hui à l'Assemblée nationale. Ce texte approuvé en commission mixte paritaire prévoit notamment la réintroduction de pesticides interdits, mais également une simplification des règles pour les agriculteurs. Il doit être approuvé demain par le Sénat. Après le soulagement, la colère des proches de Delphine Jubilard. Les ossements retrouvés jeudi dans le Tarn appartiennent bien à l'infirmière. C'est l'annonce hier soir du procureur de Toulouse après les résultats des analyses. L'avocat de l'oncle et de la tante de la jeune femme s'est exprimé notamment sur LCI. Il a rappelé que la famille était définitivement privée de la dépouille de la victime, dont les enquêteurs n'auront trouvé que quelques fragments. Téhéran hausse le ton après les violents bombardements américains de la nuit dernière. Le détroit d'Ormuz ne peut servir à menacer la sécurité de l'Iran selon la diplomatie iranienne. En parallèle, la ville portuaire de Bushehr, où se trouve la seule centrale nucléaire civile en fonctionnement d'Iran, aurait été visée ce matin par des tirs des États-Unis. Ce drame en marge de la Coupe du Monde de football. Un adolescent est mort cette nuit à Ciudad Rodrigo, dans l'ouest de l'Espagne, pendant les célébrations de la victoire de la Roja. En cause, selon des médias locaux, l'effondrement d'une fontaine sous le poids des spectateurs. Et en attendant, les joueurs espagnols sont attendus à Madrid à la mi-journée. La Roja, on le rappelle, a battu l'Argentine 1-0 en prolongation en finale de la Coupe du Monde hier soir. Cet après-midi, un défilé en bus impérial est prévu dans les rues de la capitale, où les autorités attendent plus d'un million de personnes. Excellente journée à tous.
1: À tout à l'heure Clémence, merci. On retrouve à présent Claire Vive à propos pour l'actu de chez nous sur Pyrénées FM.
3: Bonjour à toutes et à tous. Les incendies commencent à peser sur la saison touristique dans les Pyrénées-Orientales. Après les feux de Canet-en-Roussillon et le méga-feu de Trévillac, les professionnels constatent un ralentissement des réservations et quelques annulations. L'hôtellerie estime une baisse pouvant atteindre 20%, notamment dans l'arrière-pays. Les professionnels pointent aussi l'impact de la canicule et les images renvoyées par l'incendie diffusé à la télévision. Malgré ces difficultés, certains vacanciers maintiennent leur séjour, parfois par solidarité avec les établissements touchés. Sensibiliser aux bons réflexes face aux catastrophes en passant par l'émotion. À Brame dans l'Aude, un spectacle immersif son et lumière baptisé le baptême du feu sera proposé les 30 et 31 juillet ainsi que le 1er août avec plus de 30 acteurs et cascadeurs, des effets spéciaux et des scènes d'action. L'objectif est de préparer le public aux situations d'urgence comme les incendies, les inondations ou les tempêtes. L'événement veut aussi mettre en lumière l'engagement des sapeurs-pompiers et transmettre les bons comportements à adopter en cas de crise. Les représentations débuteront à 21h30 au parc des Essarts. Les éleveurs pyrénéens, sinon, pourront bientôt intervenir plus directement face aux ours. Un nouvel arrêté publié au journal officiel élargit les personnes autorisées à pratiquer l'effarouchement renforcé autour des troupeaux. Éleveurs, bergers ou gestionnaires d'estives pourront utiliser des tirs à effet sonore, sous condition. Une décision saluée en Ariège par les représentants du monde pastoral qui y voient une reconnaissance des difficultés rencontrées sur le terrain. Mais certaines associations environnementales comme One Voice contestent cet arrêté. Ils ont saisi le Conseil d'État, estimant que le dispositif fragilise la protection de cette espèce qui, pour rappel, est protégée. Le débat sur la cohabitation entre ours et pastoralisme, en tout cas, se poursuit dans nos Pyrénées. Et puis enfin, par une magnifique journée ensoleillée hier, la 41e édition du concours international de chiens de berger s'est tenue à Auxéja, en Cerdagne. Malgré la chaleur éprouvante, les chiens ont fait preuve d'une grande ténacité face à des brebis capricieuses. L'esprit de compétition était palpable, mais il était aussi marqué par une profonde fraternité et complicité entre les bergers et bergères, sans oublier leur fidèle compagnon canin, véritable star de l'événement. La chaîne des Pyrénées était bien représentée, avec des participants venus de France, d'Espagne, de Catalogne, mais aussi du Pays Basque et de Bretagne. Cyril Biès, notre correspondant sur place, a eu l'occasion d'échanger avec André.
4: Je viens sous le concours depuis 15 ans. Je fais partie de l'organisation du concours. Je viens ici parce que ma femme est native de Cerdagne. Donc depuis qu'on est à la retraite...
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1: Et c'est l'heure de votre point météo. Elle reste fidèle à l'été aujourd'hui sur nos Pyrénées. Beaucoup de soleil, quelques voiles nuages de passage, mais une ambiance qui restera largement ensoleillée du matin jusqu'au soir. Le vent, quant à lui, restera discret sur la plupart de nos départements. Seul l'Aude va connaître quelques rafales sans grandes conséquences sur les conditions de la journée. Cet après-midi, côté température, nous afficherons 34 degrés à Carcassonne comme à Toulouse, 33 à Orthez et 30 degrés à Espelette comme à Lourdes. Une belle journée estivale qui s'annonce idéale pour profiter de vos activités en plein air, de la montagne jusqu'au littoral méditerranéen.
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1: C'est l'été, vous êtes sur Pyrénées FM, je suis Valérie, on est ensemble encore pour une petite heure. Et alors pour moi, pas d'été sans musique, sans chanson, sans tube. Écoutez, ça commence bien. Charles Aznavour, les comédiens, c'est maintenant sur Pyrénées FM. Bel après-midi à vous et bonnes vacances.
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7: Et voilà, aujourd'hui, c'est un chien, rien de ça. Par contre, voilà, on attendait le master là, qui est venu, donc Marie et Pierre. Donc Pierre a fait chez là, donc il a un petit peu rencontré le parc portable de l'été. Il a eu des difficultés. Par contre, Marie s'est très débrouillée, puisque c'est une première. Voilà. Enfin, nous, on s'attendait à ce niveau-là. C'est bien parce que c'est une femme aussi qui gagne. Voilà.
8: Deux petits coups
7: de stress aux bergers qui doivent faire mieux pour l'année prochaine.
9: On voit qu'il y a un super niveau.
8: Qui arrive, les comédiens,
9: de météo et de coupeaux capricieux.
7: Ouais, tout à fait. Chaleur, on voyait que les comédiens. Je pense qu'elles sont mises à l'ombre, elles sont dans leur bergerie là-bas au bout du terrain, parce que le travail du chien est très très difficile.

0: C'est aussi votre mini-train d'image, je veux dire, on est arrivé à faire traverser par le village. Tout a été ravi et les haïtiens nous séjaient encore plus. J'ai eu plein de félicitations, il y a des gens qui n'avaient pas vu que nous tombons depuis des années à le village. C'était très très très bien. Allez, on va faire ça.
1: Et merci Cyril Guies, c'est la fin de cette émission. Merci de l'avoir suivi. Interview à retrouver en podcast sur tvnfm.com.
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0: Bel été, bonnes vacances et puis bonne reprise hein, pour ceux qui ont eu quelques jours de repos. Bah oui, je sais, quand on démarre un travail, hein, bien souvent on a très très peu de repos. Mais en tout cas, nous, on vous accompagne de l'Atlantique à la Méditerranée jusqu'au pas de la case. Barcelone-Andorre, on est là en votre compagnie pour passer un superbe été ensemble. Bon, d'ailleurs, pour rester avec nous, c'est très simple. Hein, vous pouvez télécharger l'appli Pyrénées FM, bien sûr, mais également aller sur notre site internet pyrénéesfm.com. Sans oublier le Facebook et l'Instagram, on est connecté partout. Tiens, n'hésitez pas aussi à nous envoyer vos petites destinations de vacances, nous dire également comment ça s'est passé, des photos, pourquoi pas, ça nous fera très très très plaisir. Pour cela, vous avez également l'adresse contact@pyrenefm.com. Vous savez tout. Bah écoutez, le retour de la musique, c'est dans un instant. Et moi, je vous accompagne aujourd'hui sur Pyrénées FM.
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1: Toujours sur Pyrénées FM, moi c'est Valérie, je vous accompagne aujourd'hui. Je suis très très heureuse d'être en votre compagnie. Alors oui, on se détend, mais attention, hein, quand le soleil tape, je vous rappelle, les consignes c'est très très important. On met de la crème solaire, lunettes, chapeau, on évite de sortir aux heures les plus chaudes et puis surtout, on s'hydrate. On boit beaucoup, beaucoup d'eau, hein. Même si on n'a pas envie, il faut le faire. Et si à côté de chez vous, vous avez des personnes isolées, des personnes âgées, n'hésitez pas à leur faire un petit coucou. C'est important, hein, de prendre soin de nos anciens. En tout cas, restez au frais. On est ensemble sur Pyrénées FM à venir. Des petites idées, des sorties, de l'actu, de l'info, bien sûr, l'actualité nationale et internationale et toujours de la musique et que de la bonne, bah c'est normal. Vous êtes sur Pyrénées FM, on se retrouve dans un instant.
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1: Près de 5000 hectares partis en fumée, mais un message sans détour du préfet des Pyrénées-Orientales. 9 feux sur 10 sont d'origine humaine après l'incendie de Trévillac. Pierre Regnault de la Motte annonce un durcissement des contrôles et des sanctions, notamment contre les écobuages illégaux et les comportements à risque. Il veut aussi protéger et renforcer la prévention avec plus de débroussaillement, des ceintures de protection autour des villages et un passeport citoyen sur le risque incendie pour les collégiens. En parallèle, une enveloppe exceptionnelle d'1 million d'euros sera débloquée pour aider les communes les plus touchées à financer leur investissement de prévention et de reconstruction. Ces feux qui continuent à peser sur la saison touristique, après les feux de Canet en Roussillon et de Trévillac, les professionnels constatent un ralentissement des réservations et quelques annulations. L'hôtellerie estime une baisse de fréquentation pouvant atteindre 20%, notamment dans l'arrière-pays. Les professionnels pointent aussi l'impact de la canicule et l'image renvoyée à la télévision des incendies. Malgré ces difficultés, certains vacanciers maintiennent leur séjour, parfois par solidarité avec les établissements touchés. Le dossier sinon est désormais entre les mains de l'UNESCO, mais la bataille du nom continue. L'examen de candidature de 8 citadelles médiévales au patrimoine mondial de l'UNESCO a débuté hier à Busan, en Corée du Sud. Un dossier présenté sous l'appellation Forteresse Royale du Languedoc. Un choix qui continue de diviser. Samedi, des militants occitanistes se sont rassemblés au château de Kéribus pour défendre le nom de Château Qatar. Favorable au classement, ils estiment toutefois que cette nouvelle appellation efface une partie de l'histoire et de l'identité occitane. Une pétition pour conserver le terme Château Qatar a déjà recueilli près de 9000 signatures. Le verdict de l'UNESCO est lui attendu d'ici le 29 juillet. Restez à notre écoute ici sur Pyrénées FM.

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1: Bonjour à tous. Les pompiers optimistes dans le Var. Ils espèrent fixer l'incendie dans la journée près de Draguignan. Les flammes ont déjà brûlé plus de 200 hectares. Environ 150 personnes ont dû être évacuées. Plus de 350 pompiers sont encore mobilisés sur place. Et depuis le début de l'année, un peu moins de 40 000 hectares ont brûlé en France. Un chiffre présenté ce matin par le ministre de l'Intérieur, Laurent Nunez. C'est plus qu'en 2022 à la même période. 11 personnes ont également été interpellées dans le pays, soupçonnées d'avoir mis le feu. Le projet de loi d'urgence agricole est de retour aujourd'hui à l'Assemblée nationale. Ce texte approuvé en commission mixte paritaire prévoit notamment la réintroduction de pesticides interdits, mais également une simplification des règles pour les agriculteurs. Il doit être approuvé demain par le Sénat. Après le soulagement, la colère des proches de Delphine Jubilard. Les ossements retrouvés jeudi dans le Tarn appartiennent bien à l'infirmière. C'est l'annonce hier soir du procureur de Toulouse après les résultats des analyses. L'avocat de l'oncle et de la tante de la jeune femme s'est exprimé notamment sur LCI. Il a rappelé que la famille était définitivement privée de la dépouille de la victime, dont les enquêteurs n'auront trouvé que quelques fragments. Téhéran hausse le ton après les violents bombardements américains de la nuit dernière. Le détroit d'Ormuz ne peut servir à menacer la sécurité de l'Iran selon la diplomatie iranienne. En parallèle, la ville portuaire de Bushehr, où se trouve la seule centrale nucléaire civile en fonctionnement d'Iran, aurait été visée ce matin par des tirs des États-Unis. Ce drame en marge de la Coupe du Monde de football. Un adolescent est mort cette nuit à Ciudad Rodrigo, dans l'ouest de l'Espagne, pendant les célébrations de la victoire de la Roja. En cause, selon des médias locaux, l'effondrement d'une fontaine sous le poids des spectateurs. Et en attendant, les joueurs espagnols sont attendus à Madrid à la mi-journée. La Roja, on le rappelle, a battu l'Argentine 1-0 en prolongation en finale de la Coupe du Monde hier soir. Cet après-midi, un défilé en bus impérial est prévu dans les rues de la capitale, où les autorités attendent plus d'un million de personnes. Excellente journée à tous.
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3: Beaucoup de monde en Principauté ce week-end et beaucoup de monde dans les stations-service, que ce soit avec des plaques d'immatriculation andorranes ou françaises. Tout le monde sait que le prix des carburants a baissé mercredi dernier et dès le premier jour, les stations-service de la Principauté avaient enregistré une hausse de fréquentation. Concrètement, faire le plein d'essence, disons de 50 litres, coûte désormais jusqu'à 7,50 € de moins. L'économie est de 5 € par plein pour un véhicule diesel. Hélas, il faut rappeler que cette mesure sera progressivement réduite en août et en septembre et prendra fin le 30 septembre. Le prix du baril de brut avec la reprise de la guerre a déjà augmenté. Le ministre en charge des transports a affirmé que la baisse des prix des carburants, si elle avait eu lieu en avril, aurait coûté 4 millions aux finances publiques. D'autres chiffres avec la population de la Principauté qui continue de croître. La population résidente d'Andorre avoisine désormais les 90 000 habitants. D'où viennent les nouveaux arrivants? Eh bien, pour beaucoup d'Amérique latine. La population péruvienne a augmenté de 15%, ils sont un millier. La population argentine en hausse de 2%, ils sont 3200. Au total, l'Amérique du Sud représente plus de 25% de l'augmentation. Le nombre de résidents de nationalité espagnole s'élève à plus de 20 000 et le nombre de ressortissants français a aussi augmenté. 4200 Françaises et Français vivent en Principauté. Dernier chiffre, une petite baisse des résidents portugais.
2: Un grand merci à notre partenaire Cadena Pyrénéca d'Andorra pour son clin d'œil à l'actualité de la Principauté sur Pyrénées FM.
0: Moins d'une petite demi-heure à passer ensemble. Ben oui, ça fait tout de même depuis 6h du matin que je vous accompagne dans ce merveilleux voyage. N'oubliez pas, hein, 15h, 19h, c'est Ethan qui prend la suite. Vous allez jouer, vous allez vous balader dans nos Pyrénées et surtout écouter de la bonne musique. Et ça, moi, je sais en proposer également Supertramp, Breakfast in America. C'est un tube que vous avez aimé. Adoré, j'en suis convaincue. Et bon, on l'écoute maintenant sur Pyrénées FM.
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0: adresse ou encore votre plus belle rencontre. Vous nous envoyez un petit message à contact@pyreneesfm.com et je vous ferai partager ces belles aventures que vous, amis auditrices et auditeurs, vous avez vécues cet été. On continue avec de la musique sur Pyrénées FM et puis très vite, hein, vous l'avez vu, retour de l'actualité nationale et internationale.
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0: Et on fait un point présent sur vos conditions de circulation dans nos Pyrénées en Ariège. Hein. Soyez prudents sur la D117 entre Saint-Paul-de-Jarrat et Bélestat, où le radar est toujours en place. Autre point de vigilance sur la route nationale 320 à l'Hospitalet près d'Andorre. Les travaux de construction du paravalanche se poursuivent jusqu'au 29 octobre. Respectez la signalisation et adaptez votre vitesse à l'approche du chantier. Partout ailleurs, la circulation est fluide sur les axes de montagne. Du côté de Toulouse, ça peut coincer sur le périphérique. Du côté d'Empalo, donc levez le pied, gardez vos distances de sécurité et anticipez vos temps de trajet. Excellente route avec Pyrénées FM.
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Flamme de l'enfer Niagara à l'instant dans Au cœur des Pyrénées. Voilà, moi je m'en vais, je vous donne rendez-vous demain 6h, 13h pour le réveil des Pyrénées suivi de Au cœur des Pyrénées. Tout à l'heure c'est Ethan qui arrive, alors Ethan il a la pêche, hein. Ah oui, il arrive avec plein de cadeaux, plein d'idées de sortie aussi. Ce sera 15h, 19h pour le grand bol d'air. On se quitte en musique, à très vite sur Pyrénées FM, ciao ciao.

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Il est 13h. 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
1: Bonjour à tous. Plus de 360 pompiers toujours mobilisés dans le Var. L'incendie qui s'est déclenché hier près de Draguignan n'est toujours pas fixé, même s'il ne progresse plus. Il a brûlé plus de 200 hectares. 10 maisons ont été détruites par les flammes aux arcs. Le Var qui est également en alerte orange canicule, tout comme 5 autres départements du sud-est de la France. En parallèle, 27 départements sont toujours aujourd'hui en risque élevé d'incendie. Des feux de forêt particulièrement précoces cette année. Un peu moins de 40 000 hectares ont déjà brûlé en France. Un chiffre présenté ce matin par le ministre de l'Intérieur, Laurent Nunez. Attendu par les agriculteurs, décrié par les pro-environnement, le projet de loi d'urgence agricole est de retour à l'Assemblée nationale aujourd'hui. Son adoption reste encore incertaine car la copie finale comporte plusieurs mesures sensibles sur les pesticides ou encore sur l'eau. Le texte doit ensuite être voté demain par le Sénat. La maire de Grenoble va déposer plainte après le concert interrompu de Barbara Butch. Les faits, on le rappelle, se sont déroulés samedi dans le cadre du festival Cabaret Frappé. Une centaine de manifestants pro-palestiniens soutenus par un élu local de la France Insoumise ont fait irruption au spectacle de la DJ. Il lui reproche son soutien à la proposition de loi Yadam, ce texte finalement retiré par le gouvernement en avril dernier. AliExpress dans le viseur de l'Union européenne. L'Europe vient de prononcer une amende de 550 millions d'euros contre la plateforme chinoise de commerce en ligne. En cause, la vente en Europe de produits interdits, dont des jouets dangereux et des vêtements contrefaits. L'Iran appelle l'AIEA à condamner les frappes contre un site nucléaire. Selon Téhéran, les États-Unis auraient visé une centrale en construction dans le sud-ouest du pays. Et les Iraniens demandent désormais à l'Agence internationale de l'énergie atomique de condamner les Américains. Et puis on termine avec un mot de football et les champions du monde de retour à la maison. Après une nuit de fête dans toute l'Espagne, les joueurs espagnols rentrent à Madrid pour célébrer leur deuxième titre de champion du monde au lendemain de la victoire 1-0 face à l'Argentine. Un défilé en bus impérial est prévu dans les rues de la capitale où plus d'1 million de personnes sont attendues. Excellente journée à tous. 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

0: Et c'est vrai que la matinale a démarré sur les chapeaux de roue ce matin. Le réveil des Pyrénées, deux top appels pour démarrer. Le premier s'adresser à toutes les personnes qui ont envie d'aller au festival de Carcassonne. Le 22 juillet, il y a Tom Odell, l'artiste. Eh bien, vous avez été nombreux à participer. Mais c'est Jeanne qui a eu la chance de remporter deux places. Deuxième top appel, alors là, c'est tout autre chose. Là, c'est pour vous présélectionner pour peut-être remporter vendredi un cadeau incroyable. Une nuit pour deux au château de Villalongue, au cœur du pays Qatar, avec une nuit en chambre troglodyte, un dîner gourmand à la taverne du château, le petit déjeuner pour prolonger ce moment d'évasion. Donc là encore, quelqu'un a réussi à se présélectionner. On saura d'ailleurs vendredi à 18h10 dans le Grand Bol d'Air avec Ethan qui a remporté ce fabuleux cadeau. On a parlé de plein de choses, notamment aussi, ah oui, moi j'ai adoré ce café qui se commande à la fenêtre à Toulouse dans le quartier de Saint-Cyprien. C'est Martha, une jeune entrepreneuse toulousaine qui a décidé de proposer une espèce de drive piéton. Donc vous passez devant la fenêtre et Martha vous propose des produits locaux, du fait maison et tout cela à des prix accessibles. Je trouve que c'est une très chouette initiative. Et puis enfin, hein, parce qu'il y a eu plein de choses, on a eu Thierry qui est conducteur de la caravane Le Gaulois sur le Tour de France. Alors Thierry qui est un personnage incroyable, on a eu beaucoup de plaisir à la voir sur Pyrénées FM. Voilà donc ce qu'il s'est passé, entre autres, dans le réveil des Pyrénées ce matin.
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0: Et c'est l'heure de votre point météo. Elle reste fidèle à l'été aujourd'hui sur nos Pyrénées. Beaucoup de soleil, quelques voiles nuageux de passage, mais une ambiance qui restera largement ensoleillée du matin jusqu'au soir. Le vent, quant à lui, restera discret sur la plupart de nos départements. Seule l'Aude va connaître quelques rafales sans grandes conséquences sur les conditions de la journée. Cet après-midi, côté température, nous afficherons 34 degrés à Carcassonne comme à Toulouse, 33 à Orthez et 30 degrés à Espelette comme à Lourdes. Une belle journée estivale qui s'annonce idéale pour profiter de vos activités en plein air, de la montagne jusqu'au littoral méditerranéen.
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Il est 14h. 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
1: Bonjour à tous. Un nouveau locataire à Downing Street, Andy Burman, est officiellement nommé Premier ministre du Royaume-Uni aujourd'hui. Il succède à Keir Starmer qui a présenté sa démission au roi Charles III le 22 juin dernier. Le nouveau Premier ministre britannique assure être un authentique travailliste et se présente comme la dernière chance de son parti. Le feu dans le Var n'est pas encore fixé. L'annonce en fin de matinée des pompiers. On le rappelle, l'incendie s'est déclenché hier. Il a parcouru 200 hectares à proximité d'habitations dans les communes des Arcs et de Tarado. Plus de 360 pompiers sont toujours mobilisés sur place. 10 maisons ont été détruites par les flammes aux Arcs. Autre conséquence, la circulation des trains est très perturbée entre Toulon et les Arcs. La commission mixte paritaire s'empare aujourd'hui de la proposition de loi sur l'interdiction des réseaux sociaux aux moins de 15 ans. Si les parlementaires parviennent à s'entendre sur un texte commun, il sera soumis au vote des deux chambres pour une adoption définitive dès demain. Le gouvernement voulant interdire les réseaux sociaux aux adolescents dès la rentrée de septembre. Bataille d'avocats en vue dans l'affaire Jubilard. Le parquet de Toulouse a confirmé hier que les ossements découverts dans le Tarn jeudi appartenaient bel et bien à Delphine, disparue depuis 6 ans dans le Tarn. La défense de Cédric Jubilard souhaite désormais repousser le procès en appel prévu en septembre à Toulouse. Les avocats de la fermière s'y opposent et affirment qu'à ce stade, Cédric Jubilard peut être jugé et condamné. La finale de la Coupe du Monde de football, endeuillée par plusieurs drames à Buenos Aires, en Argentine notamment. Deux supporters sont décédés d'un arrêt cardio-respiratoire. Une troisième personne, également victime d'une crise cardiaque, est hospitalisée dans un état grave. Et puis en Espagne, un adolescent est mort cette nuit à Ciudad Rodrigo, dans l'ouest du pays. En cause, selon des médias locaux, l'effondrement d'une fontaine sous le poids des spectateurs. Et en attendant, les champions sont de retour à la maison. Après une nuit de fête dans toute l'Espagne, les joueurs espagnols rentrent à Madrid pour célébrer leur deuxième titre de champion du monde. Au lendemain de la victoire 1-0 face à l'Argentine, un défilé en bus impérial est prévu dans les rues de la capitale où plus d'1 million de personnes sont attendues. Excellent début d'après-midi à tous. 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

0: Les grandes affaires criminelles du Sud, avec aujourd'hui un nouvel épisode. Nous allons aller en Comminges, dans le sud de la Haute-Garonne. Mais avant, il faut signaler que Patrick Cojol, vous venez de publier « L'orange était sanguine ». C'est le titre de ce nouveau polar. Nous sommes entre Toulouse et la Catalogne. C'est aux éditions Kern. Et on rappelle évidemment les grandes affaires criminelles d'Occitanie. Là, c'est aux éditions Papillon Rouge. Alors, Patrick Cojol, aujourd'hui, nous sommes donc dans le Comminges, près de Saint-Gaudens. C'est une histoire aquatique, une voiture que l'on retrouve dans l'eau avec un homme à l'intérieur.
1: C'est ça, nous allons, René Girmat, parler de l'affaire Brice Louge, un véritable casse-tête aquatique. Surpris dans le lit de sa patronne, Brice Louge est retrouvé mort le 3 août 2022 dans sa Clio, immergée dans le canal de Camon, non loin de la Barthe de Rivière, dans le sud de la Haute-Garonne donc, et ce après 6 mois de recherche effectuée par les gendarmes de la brigade de recherche de Saint-Gaudens. Un suicide, un accident provoqué, un meurtre maquillé, on ne sait pas. Lorsqu'ils exhument l'épave cabossée, le corps de la victime gît sur la banquette arrière. Les enquêteurs cherchaient donc Brice depuis 6 mois. Ils avaient déjà exploré la zone dans les jours suivant sa disparition, mais sans y trouver la voiture. Tout cela est assez problématique, s'étonnera maître Camille Loga et Joris Maurer, donc les avocats, les conseils des parents de la victime.
0: Une voiture immergée avec un corps à l'intérieur, on voudrait en savoir plus, Patrick Cojol.
1: Alors, je vais tout vous expliquer. Dans la nuit du 19 au 20 février 2022, peu après minuit, Brice Louge, ouvrier agricole âgé de 30 ans, est surpris dans le lit de sa patronne par le fils de cette dernière. Le compagnon légitime de celle-ci est absent, il est parti pour un week-end de chasse dans la Loire et les amants en profitent pour s'octroyer une soirée romantique. Ils se fréquentaient manifestement depuis plusieurs mois. Que s'est-il passé exactement cette nuit-là? Y a-t-il eu scène de violence entre les deux hommes, entre le fils et l'amant? Non, dira le fils. Il assume un échange verbal musclé, mais réfute toute violence physique avant le départ de l'ouvrier agricole. Voyez, René Girmat, la difficulté de cette affaire, c'est que c'est un huis clos et que toute reconstitution de la soirée ne peut reposer que sur les déclarations des dernières personnes à avoir vu Brice, soit sa maîtresse et le fils de celle-ci. Donc depuis cette soirée, rien. Plus de traces de Brice, lequel vit encore chez ses parents. Alors appel à témoins, mobilisation sur les réseaux sociaux, battue de la gendarmerie et de ses amis chasseurs, hélicoptères, sonars, plongeurs, maître chien, rien. Aucune piste ne se dessine. Brice Louge s'est bel et bien volatilisé. Dans tout le Comminges, le visage du jeune homme s'affiche aux devantures des commerces. Cheveux de jais coupés courts, lunettes rectangulaires à fine monture, barbe naissante, une description de sa Clio Campus bleu-gris complète évidemment le tableau. Fort de la coopération transfrontalière et la disparition un an plus tôt d'Esther Dingley, une randonneuse britannique portée disparue et retrouvée décédée en montagne, lien est pris à tout hasard avec les autorités espagnoles. Brice aurait-il pu franchir les Pyrénées, mettre de la distance face à une situation scabreuse et potentiellement explosive? Mais non, rien en Catalogne, rien en Aragon. Aucune trace nulle part, du moins jusqu'au tragique 3 août 2022 et l'extraction de sa voiture du canal de Camon, canal dont la profondeur est limitée à 5 mètres. Pourquoi les gendarmes ont-ils mis tant de temps à trouver le véhicule? Le procureur de Saint-Gaudens s'en expliquera. Nous n'avions pas pu avoir jusque-là la brigade fluviale franco-allemande qui dispose d'un sonar spécialisé, lequel permet de trouver des voitures au fond des fleuves. Avec un sonar moins performant, peut-être sommes-nous passés à côté.
0: Aujourd'hui, c'est donc une affaire récente. Nous sommes en 2022. Nous allons voir la suite dans un instant.
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0: Les grandes affaires criminelles du Sud, avec aujourd'hui cette histoire qui se déroule en Comminges, près de Saint-Gaudens, le sud de la Haute-Garonne. On retrouve une voiture avec à l'intérieur un homme, tout cela est immergé. La famille a des doutes, on ne croit pas vraiment à l'accident.
1: Non, effectivement, René Girma, la famille de Brice Louge se perd un petit peu en conjecture avec les avocats. Alors oui, le permis d'inhumer a été délivré, l'autopsie a conclu à une mort par noyade, mais on comprend bien qu'après 5 mois d'immersion, le corps de Brice s'est considérablement dégradé et a limité de fait les investigations. Il n'y a pas de traces de coups, il n'y a pas de fracture apparente ou de balles, donc l'hypothèse de l'acte criminel est de fait quasiment écartée par les enquêteurs. Ceci dit, la position de la voiture dans le canal interroge beaucoup. D'abord parce qu'à cet endroit-là, à cause d'une digue, il n'y a pas d'accès. Et de fait, deux hypothèses se présentent. Soit Brice a précipité son véhicule dans l'eau sur la seule portion plane et accessible et la puissance du canal a été suffisante pour l'entraîner 200 mètres en aval, soit quelqu'un a volontairement déposé la voiture où on l'a trouvée. Et pour la famille de Brice, la position de cette voiture ne corrobore pas du tout à la thèse du suicide. Bien au contraire. Autre problématique aux yeux des parents de la victime, les chocs constatés sur la carrosserie, lesquels, pour les experts de l'Institut de recherche criminelle de la Gendarmerie nationale, évoquent une voiture partant en tonneau. Et puis pourquoi Brice a-t-il été retrouvé sur la banquette arrière et non sur le siège conducteur? Autre question, pourquoi Brice aurait-il eu un accident s'il avait voulu se suicider? Pourquoi rouler à tombeau ouvert alors qu'il suffisait de laisser glisser la voiture dans le canal sur la seule portion où l'eau se trouve à hauteur de la chaussée? Cette thèse est privilégiée par les enquêteurs. Requise par la défense, une expertise sur le levier de vitesse de la Clio montre que celui-ci était enclenché sur le troisième rapport, ceci suggérant une entrée dans l'eau à moins de 50 km/h. Situation improbable au vu de la configuration des lieux et du scénario envisagé jusque-là.
0: Alors, Patrick Cojol, accident, meurtre, crime, maquillage, tout cela est bien mystérieux.
1: Et effectivement, René Girma, beaucoup se demandent s'il n'y a pas eu l'intervention d'un tiers. Alors, selon l'hypothèse des gendarmes, Brice Louge a jeté sa voiture dans le canal de Camon à cet endroit précis, avant que le véhicule ne dérive 200 mètres en aval. Pour autant, les avocats de la famille du jeune homme ont, eux, une autre hypothèse. Peut-être que Brice était poursuivi par quelqu'un au point de perdre le contrôle, de partir en tonneau et de finir dans le canal. On serait alors bien loin de la thèse du suicide. Supposons qu'il arrive à fond, qu'il décolle et finisse dans l'eau. Mais pourquoi pas ? Argumente Maître Maurer. Le problème avec cette hypothèse, c'est que la famille, les proches, les amis, ont arpenté le canal au lendemain de la disparition de Brice. Et là, tout le monde est unanime. Il n'y avait aucune trace de voiture autour du canal. Aucun stigmate d'accident. Donc, difficile de penser à cette hypothèse, à moins que les lieux n'aient été nettoyés. Et les gendarmes qui ne trouvent le véhicule que des mois plus tard? Un sonar déficient? Des plongeurs négligents? Peut-être, à moins que la voiture n'ait été mise là que bien plus tard. Pugnace, les avocats des Louges vont multiplier les demandes d'actes dans le dossier. Pour comprendre, la famille de Brice a le sentiment que les enquêteurs ont trop rapidement écarté les pistes criminelles ou accidentelles en se concentrant sur celle du suicide. À ce jour, si l'instruction est toujours en cours 2 ans plus tard, c'est qu'on n'a pas encore toutes les réponses. Dossier pour lequel aucune garde à vue n'a été décidée. La mort de Brice, petit ouvrier agricole surpris dans le lit de sa maîtresse, conservant ainsi toute sa part de mystère.
0: Si ces affaires, si ces histoires criminelles vous intéressent, vous pouvez vous reporter au dernier ouvrage de Patrick Cojol, « L'orange était sanguine ». C'est aux éditions Cairn. À très bientôt, Patrick Cojol.
1: Merci, René Germain.

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1: Et on démarre tout de suite avec Mazères, avec la fête locale qui revient du 24 au 27 juillet. Une grande soirée gratuite réunissant également Casero, Christine Rock, Vivien Sauvage, Ottawan, Roulet Jeunesse et Sangria gratuite. Samedi, le 20e festival de Bandas en Basse-Ariège rassemblera 8 groupes et 250 musiciens. Vous avez tout le programme sur fêtemazères.fr. Direction les Pujols maintenant avec le comité des fêtes des Pujols qui dévoile le programme de sa fête locale organisée du 24 au 27 juillet. Également, 4 soirées musicales rythmeront le week-end avec ADN Orchestre vendredi, No Name et Nico et Kellyanne samedi, Music dimanche et Baille la Mort lundi. Des repas à thème seront également proposés chaque soir. Les réservations sont ouvertes au 06 09 67 23 33. Direction Foix avec les brocantes d'été qui feront leur retour à Foix les 25 et 26 juillet organisées par l'association Ariège Antiquité. Événement gratuit bien sûr, ouvert à tous de 9h à 19h et une seconde édition est prévue les 29 et 30 août. À Viviès maintenant, l'association des écuyers cascadeurs d'Ariège lancera le 26 juillet une nouvelle saison de son spectacle équestre et médiéval, La Légende des Écuyers, proposée chaque dimanche jusqu'au 30 août à

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1: 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Une entreprise recrute un boulanger ou une boulangère industrielle. Si vous êtes rigoureux, aimez le travail en équipe et souhaitez vous investir durablement, ce poste est fait pour vous. Contactez Alexandra au 05 61 68 12 89. Et en Haute-Garonne, à Villeneuve-Tolosane, on recherche un ou une chef d'équipe de chantier. Management, organisation et suivi de chantier. Voilà une belle opportunité pour un profil expérimenté. Renseignements auprès de Mélanie au 05 61 68 12 89. Bonne chance à toutes et à tous.
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1: Excellent après-midi, Pyrénées FM, il est 15h.
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0: Excellent après-midi à l'écoute de Pyrénées FM, l'actualité avec Clémence Lobary, bonjour.
1: Bonjour à tous, attendu par les agriculteurs, décrié par les pro-environnement, le projet de loi d'urgence agricole est de retour à l'Assemblée nationale aujourd'hui. Son adoption reste encore incertaine car la copie finale comporte plusieurs mesures sensibles sur les pesticides ou encore sur l'eau. Le texte doit ensuite être voté demain par le Sénat. Sur le front des incendies, le feu dans le Var n'était toujours pas fixé à la mi-journée. Si on le rappelle, le sinistre s'est déclenché hier. Il a parcouru 200 hectares à proximité d'habitations dans les communes des Arcs et de Tarado. Plus de 360 pompiers sont toujours mobilisés sur place. Une dizaine de maisons a été détruite par les flammes aux Arcs. Des incendies qui ravagent également l'Espagne. Celui en cours à 100 km au nord de Madrid a parcouru plus de 26 000 hectares selon les pompiers. Au total, 1200 personnes ont été évacuées. Le Royaume-Uni a un nouveau Premier ministre. Andy Burnham vient d'être nommé par le roi Charles III au 10 Downing Street. L'ex-maire du Grand Manchester de 56 ans succède donc à Keir Starmer qui a présenté sa démission le 22 juin dernier. Il s'agit du quatrième Premier ministre du souverain britannique depuis son accession au trône en septembre 2022. Téhéran hausse le ton après les violents bombardements américains de la nuit dernière. Le détroit d'Ormuz ne peut servir à menacer la sécurité de l'Iran, selon la diplomatie iranienne. En parallèle, la ville portuaire de Bushehr, où se trouve la seule centrale nucléaire civile en fonctionnement d'Iran, aurait été visée par des frappes ce matin par les États-Unis. Et c'est une des conséquences de la reprise du conflit au Moyen-Orient. Le prix de l'essence remonte en France. Le litre de sans-plomb 95 a franchi à nouveau la barre des 2 euros aujourd'hui, soit une hausse de 6,8 centimes par rapport à la semaine dernière. Comptez en moyenne 2,10 euros pour le litre de gazole. Et puis en cyclisme, une dernière pause avant le grand final. Le Tour de France s'est arrêté en Haute-Savoie aujourd'hui pour sa dernière journée de repos avant la fin de la deuxième semaine de course hier. Une course marquée par la victoire de Remco Evenepoel, mais également par l'abandon de Jonas Vingegaard après une chute. Tadej Pogacar est toujours en jaune. Excellent après-midi à tous.
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0: 15h passé de 3 minutes, nous sommes en direct. Le Grand Bol d'Air jusqu'à 19h, Ethan en votre compagnie. J'espère que vous avez passé un bon week-end. Eh bien, la semaine, vous allez l'adorer. Je vais vous couvrir de cadeaux. On va vous offrir également vos places pour le Festival de Carcassonne pour les plus grands concerts. Je vous en parle dans quelques minutes. Et puis, bien sûr, on est en direct. On fait un petit point sur vos conditions de circulation. Dans les Pyrénées-Orientales, la circulation est compliquée là en ce moment sur la 9 en direction de la France. Un bouchon de 3 km est signalé entre Moreillas, La Cillas et le Boulou en raison d'un rétrécissement de chaussée dans l'autre sens vers l'Espagne. Comptez également 2,5 km de ralentissement entre Moreillas, La Cillas et l'Écluse, toujours à cause de voies rétrécies. À cela s'ajoutent deux véhicules en panne sur la 9 en direction de l'Espagne, l'un à hauteur de Tresserre où une voie est neutralisée, l'autre au niveau de Perpignan. Donc évidemment, soyez prudents sur le secteur. Allez, ça y est, c'est parti. La musique pour vous accompagner. Bon courage si vous êtes au travail, les vacanciers, profitez-en peut-être dans les campings branchés avec Pyrénées FM. Pour la suite, avec Gavin James, le nouveau Angèle, dis-le. Et on commence bien cette émission tout de suite avec les Bee Gees. Voici Night Fever, Pyrénées.

0: Bel après-midi avec Pyrénées FM. Le retour de la musique dans un instant avec Joseph Kamel, Céline Dion, les bons plans tout de suite. Si vous êtes du côté de Foix, eh bien le festival Jazz à Foix célébrera sa 25e édition du 20 à partir d'aujourd'hui jusqu'au 25 juillet. Pendant 6 jours, le village jazz accueillera concerts, masterclass, jam session et animation en plein cœur de la ville. Chaque soir, un concert est proposé sur la grande scène, tandis que le village jazz animera dès 18h avec des concerts gratuits, des food trucks, un restaurant associatif et des déambulations musicale, une programmation qui mêle grand nom du jazz international et découverte avec des tarifs préférentiels pour les jeunes et la gratuité pour les moins de 18 ans. Plus d'informations sur jazzfoix.com. Allez, dans un instant, le retour de la musique, mais avant, un petit point circulation. Attention, si vous êtes dans l'Aude, un accident s'est produit sur la bretelle de l'échangeur de Narbonne sur l'A61 en direction de Toulouse. Soyez prudents à l'approche de cet échangeur. Et puis dans l'Hérault, un piéton a été signalé sur la chaussée de l'A9 en direction de l'Espagne à hauteur de l'Espignan. Redoublez donc de vigilance si vous circulez dans ce secteur. Vos messages aussi, si vous voulez passer à l'antenne, un petit coucou pour ces vacances d'été, eh bien vous pouvez le faire. Le standard est allumé, est ouvert. 05 61 44 4x0, 05 61 44 4x0. Très bel été.
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0: avec Joseph Kamel à l'instant sur Pyrénées FM, c'était Crash.
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0: Actu, musique, bons plans. Ici sur Pyrénées FM, les bons plans que vous nous envoyez sur notre site pyrénéesfm.com ou au standard 05 61 44 4x0. Direction les Pays d'Olme. Cet été, le Pays d'Olme invite habitants et visiteurs à découvrir son territoire à travers 23 randonnées et balades autour du grand site de France Montségur. Des itinéraires de 40 minutes à 8 heures de marche sont proposés entre crêtes pyrénéennes, forêts, villages de caractère et patrimoine cathare. Des parcours accessibles à tous, tous les niveaux, à retrouver sur le site du grand site de France Montségur. Tout de suite, c'est l'info en Cerdagne sur Pyrénées FM. Bel après-midi.
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3: Près de 5000 hectares partis en fumée, mais un message sans détour du préfet des Pyrénées-Orientales. 9 feux sur 10 sont d'origine humaine après l'incendie de Trévillac. Pierre Regnault de la Motte annonce un durcissement des contrôles et des sanctions, notamment contre les écobuages illégaux et les comportements à risque. Il veut aussi protéger et renforcer la prévention avec plus de débroussaillement, des ceintures de protection autour des villages et un passeport citoyen sur le risque incendie pour les collégiens. En parallèle, une enveloppe exceptionnelle d'€1 million sera débloquée pour aider les communes les plus touchées à financer leur investissement de prévention et de reconstruction. Ces feux qui continuent à peser sur la saison touristique après les feux de Canet en Roussillon et de Trévillac, les professionnels constatent un ralentissement des réservations et quelques annulations. L'hôtellerie estime une baisse de fréquentation pouvant atteindre 20%, notamment dans l'arrière-pays. Les professionnels pointent aussi l'impact de la canicule et l'image renvoyée à la télévision des incendies. Malgré ces difficultés, certains vacanciers maintiennent leur séjour, parfois par solidarité avec les établissements touchés. Le dossier sinon est désormais entre les mains de l'UNESCO, mais la bataille du nom continue. L'examen de candidature de 8 citadelles médiévales au patrimoine mondial de l'UNESCO a débuté hier à Busan, en Corée du Sud. Un dossier présenté sous l'appellation Forteresse royale du Languedoc. Un choix qui continue de diviser. Samedi, des militants occitanistes se sont rassemblés au château de Kéribus pour défendre le nom de château cathare. Favorable au classement, ils estiment toutefois que cette nouvelle appellation efface une partie de l'histoire et de l'identité occitane. Une pétition pour conserver le terme château cathare a déjà recueilli près de 9000 signatures. Le verdict de l'UNESCO est lui attendu d'ici le 29 juillet. Restez à notre écoute ici sur Pyrénées FM.
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0: Et l'info avec la rédaction Pyrénées FM revient à 16h. Dans un instant, je vais vous offrir vos places pour le festival de Carcassonne. Restez bien avec moi pour la suite de la musique. On continue avec Ed Sheeran, Beautiful People, dans l'eau, dans l'Ariège, dans les Pyrénées-Orientales, évidemment.

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1: Très bon début de semaine à l'écoute de Pyrénées FM. 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La suite de la musique avec Gold. Voici Ville de Lumière sur Pyrénées FM. Très bon lundi après-midi.
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Et Indochine à l'instant, les nouveaux soleils sur Pyrénées FM pour vous accompagner sur les routes de l'Aude, de l'Ariège et des Pyrénées Orientales. Et bravo, félicitations à Laurence de Caillot. Elle a gagné ses places pour le festival de Carcassonne pour voir Tom Odell. C'est dans deux jours, d'autres places à gagner avant 19h. La musique continue avec Tina Turner maintenant sur Pyrénées FM, le grand bol d'air jusqu'à 19h.

0: Etta dans votre compagnie jusqu'à 19h. Avec vos points de circulation, l'infotrafic en temps réel. Attention, là, si vous êtes sur la 9, un bouchon de 3,5 km qui est signalé dans les Pyrénées-Orientales en direction d'Avignon, entre Morillas, La Cilias et Le Boulou, en raison de voies rétrécies. Toujours sur la 9 en direction de l'Espagne, un véhicule est en panne là sur la bretelle de sortie de l'échangeur de Rivesaltes. Et puis enfin, dans l'Aude, un autre véhicule est en panne qui est signalé à hauteur de Treille en direction d'Avignon. Excellente après-midi.
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0: Elle est là pour une nouvelle semaine en pleine forme. Elle m'a donné de nouveaux indices qui arrivent à partir de 16h. C'est Pyrénées et les mystères de Pyrénées à découvrir aujourd'hui. Un nouveau lieu. Prenez bien notre numéro de téléphone. Trois indices que l'on va vous donner. Il va falloir trouver ce lieu. 05 61 44 4x0. L'actualité également revient à 16h.
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2: Très bel été avec Pyrénées FM. Dans quelques minutes, les mystères de Pyrénées et il est 16h.
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0: Excellent après-midi à l'écoute de Pyrénées FM. L'actualité avec Clémence Lobary, bonjour.
1: Bonjour à tous. Un arrêté municipal interdit l'accès au champ où a été retrouvé les ossements de Delphine Ossaguel. Il a été publié par la mairie de Mayoc dans le Tarn face à l'afflux de curieux. On rappelle que les fragments retrouvés la semaine dernière appartiennent bien à la fermière disparue depuis décembre 2020. Cédric Jubilard a finalement avoué auprès de ses avocats avoir tué et enterré son épouse. Le Sud-Est sous la menace des incendies. 4 départements seront placés demain en risque très élevé de feux de forêt. Le Gard, les Bouches-du-Rhône, le Vaucluse et le Var. Le Var qui est déjà touché par un important incendie près de Draguignan. On le rappelle, le sinistre s'est déclenché hier. Il a parcouru 200 hectares à proximité d'habitations dans les communes des Arcs et de Taradou. La maire de Grenoble va déposer plainte après le concert interrompu de Barbara Butch. Les faits, on le rappelle, se sont déroulés samedi dans le cadre du festival Cabaret Frappé. Une centaine de manifestants pro-palestiniens soutenus par un élu local de la France Insoumise ont fait irruption au spectacle de la DJ. Il lui reproche son soutien à la proposition de loi Yadan, ce texte finalement retiré par le gouvernement en avril dernier. Vadim Ermolev a donné sa première interview. L'homme d'affaires ukrainien visé par une tentative d'assassinat à Monaco le 29 juin dernier. Il s'est confié à Monaco Matin et affirme qu'il ignorait que sa vie était menacée. Et il se dit déterminé à coopérer pleinement avec les autorités sans vouloir commenter une possible implication de l'État ukrainien. Toujours hospitalisé à Marseille, il espère pouvoir sortir dans les prochains jours et a l'intention de continuer à vivre à Monaco. AliExpress dans le viseur de l'Union européenne. L'Europe vient de prononcer une amende de 550 millions d'euros contre la plateforme chinoise de commerce en ligne. En cause, la vente en Europe de produits interdits, dont des jouets dangereux et des vêtements contrefaits. Et puis on termine en football. Après une nuit de fête dans toute l'Espagne, les joueurs espagnols rentrent à Madrid pour célébrer leur deuxième titre de champion du monde au lendemain de la victoire 1-0 face à l'Argentine. Un défilé en bus impérial est prévu dans les rues de la capitale où plus d'un million de personnes sont attendues. Excellent après-midi à tous.
0: Pyrénées FM. Et merci d'être avec nous, c'est le Grand Bol d'Air jusqu'à 19h.
2: Bonjour, je suis ravie d'être avec vous aujourd'hui.
0: Également ravi pour une nouvelle semaine, nouveau mystère de Pyrénées et un nouveau lieu à découvrir grâce à une série de 3 indices sur Pyrénées FM. Très facile pour le début de semaine, vous allez voir, on se le fait tranquille. Alors à la clé pour cette semaine, eh bien, on vous invite aux toutes nouvelles nocturnes de Pyrénées, aux Forges de Pyrénées à Montgaillard. 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On est parti pour le premier indice. Alors aujourd'hui, je vous emmène dans un village où les fleurs sont presque aussi célèbres que les vieilles pierres. Le premier indice, écoutez bien. Chaque printemps, je me pars de centaines de rosiers qui attirent les visiteurs de toute la région. C'est le premier indice. Ce lieu, vous l'avez peut-être. Eh bien, vous m'appelez 05 61 44 4x0. 05 61 44 4x0. La musique, tout de suite, on continue sur Pyrénées FM avec Oshi, U2 ou encore Clara Luciani. Voici la grenade sur Pyrénées FM, le Grand Bol d'Air jusqu'à 19h.

Les légendes. YouTube à l'instant in a life sur Pyrénées FM. Continuez de faire vos propositions pour les mystères de Pyrénées. 05 61 44 4x0. On vous accompagne sur les routes tout de suite avec le retour de la musique et Oshi, amour sans sûr.

0: Très bel après-midi à l'écoute de Pyrénées FM avec Tom Jones, Héloïse et Calvin Harris pour la suite.
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0: Vous venez de nous rejoindre ici sur Pyrénées FM, je m'appelle Ethan et on est ensemble jusqu'à 19h. Les mystères de Pyrénées entre 16h et 17h pour vous accompagner sur les routes de l'Aude, de l'Ariège, des Pyrénées orientales. Et aujourd'hui, je vous emmène dans un village où les fleurs sont presque aussi célèbres que les vieilles pierres. Premier indice que je vous ai dévoilé tout à l'heure, chaque printemps, je me pars de centaines de rosiers qui attirent les visiteurs de toute la région. Pas mal de proposition, et il y a aussi des bonnes, il y a aussi des mauvaises, hein, malheureusement. Allez, c'est parti pour le deuxième indice ici sur les mystères de Pyrénées. Je fais partie des plus beaux villages de France et je suis construit autour d'une ancienne abbaye fortifiée. Numéro de téléphone 05 61 44 4x0, 05 61 44 4x0. 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Allez, je vous souhaite bonne chance, le retour de la musique comme promis avec Calvin Harris, voici Fields sur Pyrénées FM.
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0: Merci d'avoir choisi Pyrénées FM. Attention, dans les Pyrénées-Orientales, la circulation est toujours très difficile sur la 9 avec le bouchon qui augmente 4 km désormais en direction d'Avignon entre Morillas, La Cilias et le Boulou en raison d'un rétrécissement de chaussée. La musique revient tout de suite avec Tom Jones, Héloïse et Calvin Harris. Maintenant, voici Fields Pyrénées.

0: Tom Jones à l'instant sur Pyrénées FM avec Sex Bomb. Le temps de saluer Valérie qui vous réveille tous les matins dès 6h ici sur Pyrénées FM. Et nous, c'est parti pour les mystères de Pyrénées.
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0: Trois indices pour découvrir un lieu, récapitulatif de ces indices. Alors aujourd'hui, eh bien, je vous emmène dans un village où les fleurs sont aussi célèbres que les vieilles pierres. Le premier indice, chaque printemps, je me pars de centaines de rosiers qui attirent les visiteurs de toute la région. Le deuxième indice que je vous ai dévoilé également, je fais partie des plus beaux villages de France et je suis construit autour d'une ancienne abbaye fortifiée. Le troisième et dernier indice, tout de suite, je suis situé dans les Pyrénées cathares, près de Mirepoix. On me surnomme le village aux 100 rosiers et je fais partie des plus beaux villages de France. 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Eh bien, c'est pour vous si vous arrivez à trouver ce lieu maintenant. Vous m'appelez 05 61 44 4x0, 05 61 44 4x0. Bonne chance, on fait une petite pause et on revient juste après ça.
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0: sur les routes de l'Aude, de l'Ariège, des Pyrénées-Orientales, bien sûr avec Pyrénées FM et le classique des années 2000 dans un instant avec Kyo. C'est le chemin qui arrive très très vite.
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0: Ah, je vous l'avais dit. Je vous avais prévenu qu'il allait être facile, hein, ce mystère des Pyrénées pour ce début de semaine. Je vous rappelle les trois indices aujourd'hui. On vous emmenait dans un village où les fleurs sont presque aussi célèbres que les vieilles pierres. Premier indice, chaque printemps, je me pars de centaines de rosiers qui attirent les visiteurs de toute la région. Le deuxième indice, je fais partie des plus beaux villages de France et je suis construit autour d'une ancienne abbaye fortifiée. Et le troisième indice, je suis situé dans les Pyrénées-Cathares, près de Mirepoix. On me surnomme le village aux 100 rosiers. 05 61 44 4x0 et avec moi j'ai Christine. Bonjour, bienvenue sur Pyrénées FM. Et bien voilà, elle est là. Bonjour, bienvenue.
2: Bonjour.
0: Comment allez-vous?
2: Oui, très bien, très très bien.
0: Sur la route, d'après ce que j'ai compris, bien sûr, vous vous êtes arrêté avant de nous appeler.
2: Oui, tout à fait.
0: Bon, vous êtes de la Bastide sur l'Ers, vous aviez une proposition à me faire aujourd'hui, eh bien on vous écoute.
2: Oui, eh bien écoutez, moi je proposais le village de Camon.
0: Eh bien on va voir la réponse.
3: Bravo, vous avez percé mon mystère.
0: Eh bien bravo, bravo Christine, félicitations.
2: Merci beaucoup.
0: Vous remportez des places pour les toutes nouvelles nocturnes de Pyrénées, aux Forges de Pyrénées à Montgaillard. Chaque mercredi de 18h30 à 22h30, vous allez découvrir le village des années 1900. Félicitations.
2: Merci beaucoup, c'est très gentil.
0: Vous êtes en vacances, pas encore?
2: Non, pas encore. Ça sera au mois d'août.
0: Eh ben voilà, plus c'est long, plus c'est bon. Eh ben écoutez, on vous souhaite de bonnes vacances. Vous restez bien avec nous. Et bon courage en tout cas pour le travail, évidemment, en ce moment.
2: Eh bien, merci beaucoup. C'est gentil.
0: Vous repassez quand vous voulez sur l'antenne de Pyrénées FM. Bon, il y avait beaucoup de... vous êtes très très nombreux à avoir trouvé. Hein. On fait également un coucou. Alors, on va faire un petit tour du côté de Pamiers avec Lionel qui avait également trouvé. Il y a Sergio de Tarascon sur Ariège qui avait également trouvé Camon. Il y a Colette de Aigues-Vives, Nathalie de Colomiers, Véronique de Chalabre, Odette également de Revel. Bravo, félicitations à tous. Et bien sûr qu'un seul gagnant, une seule gagnante en l'occurrence, Christine de la Bastide sur l'Ers. Allez, comme promis, voici le classique des années 2000 et Kyo. Voici le chemin sur Pyrénées FM.
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Excellente fin d'après-midi avec Dermot Kennedy à l'instant sur Pyrénées FM. Dans un instant, c'est l'actu, la météo, point inforoute également pour vous accompagner sur les routes de l'Aude, de l'Ariège, des Pyrénées orientales. Avant, voici Stromae et Paul Carbrenner pour rejoindre les 17h ici

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1: Et pas de difficultés majeures sur le réseau principal aujourd'hui, mais quelques points de vigilance sont à retenir. Tout d'abord, dans les Pyrénées-Orientales, l'accès au site des Bouillouses reste réglementé pour toute la période estivale jusqu'au 31 août, ainsi que les week-ends jusqu'à septembre. L'accès s'effectue uniquement par navette mise en place par le département. En Ariège, la route départementale 12 reste fermée entre le giratoire de Bigorre et le giratoire Saugrard à Varilhes. À la suite d'un incendie ayant endommagé un passage à niveau, une déviation est mise en place par les routes départementales 12, 20 et 624. Les restrictions sont maintenues jusqu'au 24 juillet. Et puis enfin, à Foix, les travaux se poursuivent sur la RD 117 cours Gabriel Forêt. La circulation reste perturbée sur ce secteur et des déviations sont mises en place pour faciliter les déplacements.
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1: Excellente soirée à l'écoute de Pyrénées FM et l'actualité avec la rédaction et Clémence Lobary. Bonsoir.
3: Bonsoir à tous. Bientôt, des moyens importants pour adapter les forêts. C'est l'annonce aujourd'hui du ministre délégué chargé de la transition écologique, Mathieu Lefèvre. Selon lui, un plan doit être annoncé dès demain. En attendant, les incendies continuent, notamment dans le Var où le feu s'est réactivé à Tarado. Le sinistre qui s'est déclaré dimanche a déjà parcouru plus de 200 hectares à proximité d'habitations dans les communes des Arcs et de Tarado. Trois canadaires, deux bombardiers d'eau et un avion d'âche sont mobilisés. Et dans les Hautes-Alpes, le sinistre d'Argentière, l'ABC, gagne en intensité sous l'effet du vent. Les flammes évoluent dans un secteur difficile d'accès, compliquant les opérations de lutte. On rappelle qu'aujourd'hui, 27 départements sont en risque élevé de feux de forêt. La commission mixte paritaire s'empare aujourd'hui de la proposition de loi sur l'interdiction des réseaux sociaux aux moins de 15 ans. Si les parlementaires parviennent à s'entendre sur un texte commun, il sera soumis au vote des deux chambres pour une adoption définitive dès demain. Le gouvernement voulant interdire les réseaux sociaux aux adolescents dès la rentrée de septembre. Bataille d'avocats en vue dans l'affaire Jubilard. Le parquet de Toulouse a confirmé hier que les ossements découverts dans le Tarn jeudi appartenaient bel et bien à Delphine Ossagel, disparue depuis 6 ans. La défense de Cédric Jubilard souhaite repousser le procès en appel prévu en septembre à Toulouse. Les avocats de l'infirmière s'y opposent et affirment qu'à ce stade, Cédric Jubilard peut être jugé et condamné. Emmanuel Macron salue l'arrivée d'Andy Burnham au 10 Downing Street. Le nouveau chef du Labour vient d'être nommé Premier ministre du Royaume-Uni. Il succède à Keir Starmer qui a présenté sa démission au roi Charles III le 22 juin dernier. Le président français appelle Andy Burnham à donner un nouvel élan au partenariat entre les deux pays. Et puis on termine avec un mot de football et les Diables Rouges auront bientôt un nouveau sélectionneur. Rudy Garcia ne sera plus l'entraîneur de la Belgique à la fin du mois. Le contrat du technicien français prend fin le 31 juillet et il ne sera pas renouvelé. Rudy Garcia avait pris ses fonctions en janvier 2025. Il a emmené les Diables Rouges jusqu'en quart de finale de la dernière Coupe du Monde. Excellente fin de journée à tous.
1: Très belle soirée à l'écoute de Pyrénées FM et le retour de l'info en région tout de suite avec Claire Vivapro. Bonsoir Claire Vie.
4: Bonsoir à toutes et à tous. À Tarbes, la mobilisation contre les violences sexistes et sexuelles ne faiblit pas. Un nouveau rassemblement ce soir devant le tribunal de Tarbes est lancé à l'appel du collectif départemental pour les droits des femmes des Hautes-Pyrénées. Les participants réclament une loi intégrale contre les violences sexistes et sexuelles faites aux femmes et aux enfants. Le collectif estime que l'inscription d'un projet de loi au calendrier parlementaire est une première étape, mais demande des garanties, notamment des moyens dédiés et un texte qui ne soit pas affaibli lors des débats. De nouvelles actions sont déjà envisagées pour les prochaines semaines. À quelques mois de la présidentielle de 2027, la gauche prépare déjà le terrain dans l'Aude. Les rencontres organisées par la présidente de la région Occitanie, Carole Delga, auront lieu le 19 septembre prochain à Bram. Ce rendez-vous rassemble depuis quelques années la gauche non mélenchoniste autour de débats politiques et de personnalités invitées. Cette nouvelle édition devrait être largement tournée vers l'élection présidentielle. La présence éventuelle de Raphaël Glucksmann, proche de Carole Delga, sera notamment très attendue. Un an après le traumatisme de l'incendie des Corbières, les vignerons se mobilisent pour faire renaître leur terroir. À Saint-Laurent-de-la-Cabreris, plusieurs domaines et la cave coopérative ont organisé une soirée autour des vins blancs du village. Après la cuvée solidaire Ciel Rouge, lancée après le feu qui avait ravagé à 17 000 hectares l'année dernière, les viticulteurs veulent continuer à unir leurs forces et valoriser leur savoir-faire. Sur le littoral audois, sinon, les secours restent en alerte face à l'affluence estivale. Depuis l'ouverture des postes de plage, 84 baigneurs ont déjà été secourus par les équipes pour assurer la sécurité des vacanciers. 30 postes de secours sont opérationnels sur le littoral avec 116 pompiers mobilisés toute la saison. La préfecture rappelle les bons réflexes, privilégier les zones surveillées et respecter les couleurs des drapeaux de baignade. Le vert autorise la baignade, le jaune appelle à la prudence et le rouge l'interdit en cas de danger. Et puis enfin, le dossier est maintenant entre les mains de l'UNESCO. Mais la bataille du nom continue. L'examen de la candidature de 8 citadelles médiévales de l'Aude et de l'Ariège au patrimoine mondial de l'UNESCO a débuté hier à Busan, en Corée du Sud. Un dossier présenté sous l'appellation « Forteresse royale du Languedoc ». Un choix qui continue de diviser. Ce week-end, des militants occitanistes se sont rassemblés au château de Kéribus pour défendre le nom de château Qatar. Favorable au classement, ils estiment toutefois que cette nouvelle appellation efface une partie de l'histoire et de l'identité occitane. Une pétition pour conserver le terme château Qatar a déjà recueilli près de 9000 signatures. Le verdict de l'UNESCO est lui attendu d'ici le 29 juillet prochain. C'est la fin de cette édition. Merci de l'avoir suivi.
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1: La météo pour demain, mardi 21 juillet, le soleil s'imposera largement ce mardi sur l'Aude, l'Ariège, la Haute-Garonne et les Pyrénées-Orientales. Au lever du jour, les températures afficheront 22 degrés à Bolcaire, 25 à Vernajoul, 27 degrés à Lagarde et jusqu'à 30 degrés à Sigean. L'après-midi, le temps restera très ensoleillé sur l'ensemble de la région. Sur le secteur de Font-Romeu, pourrait voir se développer une averse orageuse avec une maximale de 27 degrés. Ailleurs, la chaleur s'accentuera avec 31 degrés à Saint-Girons, 32 degrés à Saint-Gaudens, 34 degrés à Rivesaltes et jusqu'à 35 degrés à Carcassonne. Une journée estivale, chaude et largement ensoleillée.
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1: Merci d'avoir choisi Pyrénées FM. On est bien en direct, on est bien lundi. Début de semaine, 17h. Passé de 7 minutes. Bienvenue, Ethan, avec vous jusqu'à 19h. 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La suite de la musique pour vous accompagner sur les routes de l'Aude, de l'Ariège, Pyrénées Orientales avec Étienne Dao, Julien Lib et Cindy Lauper. 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

0: Eh bien ici sur Pyrénées FM, bienvenue.
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0: Pour vous accompagner sur les routes de l'eau de l'Ariège, des Pyrénées-Orientales, vous téléchargez évidemment l'application Pyrénées FM pour vous accompagner partout pendant vos vacances d'été, certainement pour les bons plans connectés ensemble. Et direction Foix, top départ aujourd'hui avec le festival Jazz à Foix qui célèbre sa 25e édition jusqu'au 25 juillet. Le village jazz accueillera concerts, masterclass, jam station et animation en plein cœur de la ville. Chaque soir, concerts proposés sur la grande scène, et puis il y a aussi le village jazz qui s'animera à partir de 18h, dans moins d'une heure maintenant, avec des concerts gratuits, des food trucks, restaurants associatifs et des déambulations musicales, programmation qui mêle grand nom du jazz international et découverte avec des tarifs préférentiels pour les jeunes et la gratuité pour les moins de 18 ans. Vous avez toutes les informations sur jazzfoix.com. 17h passé de 15 minutes, si vous rencontrez des difficultés sur votre parcours, et bien faites-le nous savoir, bien sûr, 05 61 44 4 x 0, si vous êtes en voiture 05 61 44 4 x 0, bien sûr c'est votre passager qui nous appelle. Bien évidemment, la musique revient tout de suite avec Étienne Dao maintenant sur Pyrénées FM.
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3: Merci d'avoir choisi Pyrénées FM, le grand bol d'air jusqu'à 19h. Ethan en votre compagnie dans un instant, l'info en plus avec Clairvy Vapro qui est parti à Auxéja au plan d'eau. C'était ce week-end pour ce rendez-vous incontournable au cœur de nos montagnes, le traditionnel concours de chien de berger après Étienne Dao maintenant. Voici Épaule Tatou, 05 61 44 4x0 avec des cadeaux à la clé. Je vous en parlerai dans quelques minutes, bougez pas.

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1: Par une magnifique journée ensoleillée dimanche 19 juillet, le 41e concours international de chiens de berger s'est tenu à Auxéja en Cerdagne. Malgré la chaleur éprouvante, les chiens ont fait preuve d'une grande ténacité face à des brebis capricieuses. L'esprit de compétition était palpable, mais il était également marqué par une profonde fraternité et complicité entre les bergers et bergères, sans oublier leurs fidèles compagnons à quatre pattes, véritable star de l'événement. La chaîne des Pyrénées était bien représentée, avec des participants venus de France, d'Espagne, de Catalogne, mais aussi du Pays Basque et même de Bretagne. Cyril Billès, notre correspondant, a eu l'occasion d'échanger avec André.
2: Je viens sous le concours depuis 15 ans. Je fais partie de l'organisation du concours. Je viens ici parce que ma femme est native de Cerdagne. Donc depuis qu'on est à la retraite, on se partage notre temps entre la Cerdagne et la Bretagne.
3: Et Milka nous a montré un petit peu tout ce qu'elle savait faire.
2: Elle a chaud, parce que les conditions ne sont pas idéales aujourd'hui.
1: Marianne Bruster de Limoux, la gagnante du concours, était également au micro de Cyril avant son premier passage avec Sonic.
4: Je me prépare en regardant les autres, en observant un peu comment se comportent les brebis par rapport aux obstacles et au comportement des chiens. Et j'essaie surtout de rester cool. Ma chienne est cool. Elle est attachée là-bas. J'essaie de ne pas lui transmettre non plus mes émotions. Elle est impatiente d'y aller.
1: Le public, en particulier les enfants, a pu discuter avec les bergers et interagir avec les chiens, très habitués aux caresses. Madame la maire d'Auxéja, Nathalie Leduc, après la remise des prix au micro de Cyril.
5: C'était pour moi un honneur et un privilège d'être là pour remettre le prix aux gagnants. Donc c'est le concours de chiens berger, 41 ans. 41 ans, c'est devenu une institution à Auxéja, une terre d'élevage. L'année du pastoralisme, donc ça prend tout son sens ici, cet événement. On peut voir le travail d'un berger avec son chien et une symbiose particulière qui s'opère. Donc c'est pour nous, c'est impressionnant de les voir travailler ensemble et un honneur d'être là aujourd'hui. Je comptais aussi encourager et féliciter l'association de chiens de berger qui depuis 41 ans est fidèle au poste. Une bande de bénévoles qui travaillent ensemble dans une belle ambiance, une belle harmonie. Donc c'est pour moi une fierté d'être là aujourd'hui.
1: Et elle était accompagnée de Philippe Guisset, vice-président de la communauté de communes Pyrénées-Cerdagne.
6: Eh bien, ce 41e concours des chiens de berger à Auxéja est une fois de plus une pleine réussite et on le doit à un comité d'organisation très dynamique, très actif, mais aussi à la mairie d'Auxéja et puis l'ensemble des élus de la Comcom qui croient en ce projet et qui se confirment année après année. Alors c'est une très belle activité qui fédère tout au long de la chaîne des Pyrénées, mais des deux côtés de la chaîne des Pyrénées, puisqu'il y avait des concurrents qui étaient à la fois catalans du Nord et du Sud, mais aussi des Basques, avec leurs propres chiens, leur propre race de chiens. C'était très intéressant. Et puis c'est une édition aussi qui fédère, parce qu'on voit qu'il y a un marché local qui a eu beaucoup de succès, avec, je crois, une participation cette année très très forte, le stand de la Comcom aussi, pour expliquer ce qu'on fait au niveau des 19 communes de notre communauté Cerdagne. Bref, c'est une très belle édition, le temps est avec nous, les conditions étaient vraiment parfaites.
1: Et pour conclure, nous laissons la parole à Damien Suroc, président de l'association des chiens de berger à Auxéja.
7: Voilà, une édition très difficile à cause de la chaleur. Le troupeau était génial, ça s'est très très bien passé. On a eu quelques surprises puisque voilà, on a un berger qui vient du Pays Basque et voilà, aujourd'hui son chien aurait voulu savoir. Par contre, voilà, on attendait le couple, un master là qui est venu, donc Marie et Pierre. Donc Pierre a fait chien blanc, donc il nous a un petit peu montré le parcours tel que c'était. Il a eu des difficultés lui. Par contre, Marie s'est très bien débrouillée puisqu'elle finit première. Voilà. Enfin, nous on s'attendait à ce niveau-là et ça a été ça. C'est bien parce que c'est une femme aussi qui gagne. Voilà, ça met un petit coup de stress aux bergers qui doivent faire mieux pour l'année prochaine.
3: On voit qu'il y avait un super niveau malgré les difficultés de météo et de troupeaux un peu capricieux.
7: Ouais, tout à fait, ouais. Beaucoup de chaleur, on voyait que les brebis ne voulaient pas sortir, je pense qu'elles sont bien à l'ombre, elles sont dans leur bergerie là-bas au bout du terrain. Voilà, donc le travail du chien est très très difficile et le berger il sait qu'il a un temps, il sait qu'il a des épreuves à faire et voilà, c'est très difficile. Donc lui il a son stress mais le chien a le sien. Mais bon, dans l'ensemble on a vécu un très très bon concours, je pense que voilà. Hier on a fait aussi notre petite mini transhumance, je veux dire, on est arrivé à faire traverser le troupeau par le village. Le public en tout cas était ravi et les anciens de ces gens encore plus. J'ai eu plein de félicitations. Il y a des gens qui n'avaient pas vu des troupeaux de moutons depuis des années dans le village. C'était très très très joli. Voilà. On va essayer de refaire ça.
3: Une très belle 41e édition. Vivement la 42e.
7: Allez, on va faire ça.
1: Mais merci Cyril, avec près de 900 participants et un concours à la fois difficile et passionnant, on peut déjà affirmer que cet événement a été un franc succès ici en Cerdagne.
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8: Et l'info locale, régionale revient tout à l'heure à 18h pour la suite. Le point trafic, Tonton David et Imagine Dragons maintenant. Très belle fin d'après-midi.

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1: Et pas de difficultés majeures sur le réseau principal aujourd'hui, mais quelques points de vigilance sont à retenir. Tout d'abord, dans les Pyrénées-Orientales, l'accès au site des Bouillouses reste réglementé pour toute la période estivale jusqu'au 31 août, ainsi que les week-ends jusqu'à septembre. L'accès s'effectue uniquement par navette mise en place par le département. En Ariège, la route départementale 12 reste fermée entre le giratoire de Bigorre et le giratoire Sograr à Varilhes. À la suite d'un incendie ayant endommagé un passage à niveau, une déviation est mise en place par les routes départementales 12, 20 et 624. Les restrictions sont maintenues jusqu'au 24 juillet. Puis enfin, à Foix, les travaux se poursuivent sur la RD 117 cours Gabriel Forêt. La circulation reste perturbée sur ce secteur et des déviations sont mises en place pour faciliter les déplacements.
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1: Et puis toujours une situation un petit peu dégradée dans les Pyrénées-Orientales sur la 9 avec un bouchon de 5 km en direction d'Avignon entre les Cluses et le Boulou en direction d'Avignon en raison d'un rétrécissement de chaussée. Allez, la suite, on est parti sur Pyrénées FM pour vous accompagner avec Tonton David. Voici chacun sa route.

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0: 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Le retour de la musique avec Superbus sur Pyrénées FM.
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9: 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Voici Superbus, ils seront en concert le 28 août au plateau Castella de Pamiers. Maintenant, voici Butterfly.

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1: Boulevard des airs et Carbone à l'instant sur Pyrénées FM.
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1: Avec vos bons plans, vous nous les envoyez sur pyrénéesfm.com dans la rubrique Contact, direction le Pays d'Olm. Cet été, on vous invite, habitants bien sûr et visiteurs, à découvrir son territoire à travers 23 randonnées et balades autour du grand site de France Montségur. Des itinéraires de 40 minutes à 8 heures de marche qui sont proposés entre crêtes pyrénéennes, forêts, villages de caractère et patrimoine Qatar. Des parcours accessibles à tous les niveaux à retrouver sur le site du grand site de France Montségur. Avant de partir, pensez à consulter la météo, bien sûr, à vous équiper correctement et à rester évidemment sur les sentiers balisés. Allez, à 18h, c'est l'actu, point info, trafic, bien sûr, et la musique avec Céline Dion. Voici Parler à mon père.
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1: Un excellent début de soirée à l'écoute de Pyrénées FM, il est 18h.
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1: Et pas de difficultés majeures sur le réseau principal aujourd'hui, mais quelques points de vigilance sont à retenir. Tout d'abord, dans les Pyrénées-Orientales, l'accès au site des Bouillouses reste réglementé pour toute la période estivale jusqu'au 31 août, ainsi que les week-ends jusqu'à septembre. L'accès s'effectue uniquement par navette mise en place par le département. En Ariège, la route départementale 12 reste fermée entre le giratoire de Bigorre et le giratoire Sograr à Varilhes, à la suite d'un incendie ayant endommagé un passage à niveau. Une déviation est mise en place par les routes départementales 12, 20 et 624. Les restrictions sont maintenues jusqu'au 24 juillet. Et puis enfin, à Foix, les travaux se poursuivent sur la RD 117 cours Gabriel Fauré. La circulation reste perturbée sur ce secteur et des déviations sont mises en place pour faciliter les déplacements.
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1: Excellente soirée à l'écoute de Pyrénées FM et l'actualité avec la rédaction et Clémence Lobary. Bonsoir.
3: Bonsoir à tous. Une enquête ouverte sur l'incendie de Tarado dans le Var. Le préfet a fait savoir qu'il y avait des doutes sur son origine. Le sinistre qui s'est déclaré dimanche a déjà parcouru plus de 200 hectares à proximité d'habitations. Le bilan reste de 11 maisons impactées et 4 détruites. Des incendies attisés notamment par la sécheresse. Toutes les régions sont concernées par le manque d'eau après les 3 épisodes de chaleur. La totalité des départements de l'Hexagone connaît des restrictions d'eau, dont 54 sont au niveau de crise. Attendu par les agriculteurs, décrié par les pro-environnement, le projet de loi d'urgence agricole est de retour à l'Assemblée nationale aujourd'hui. Mais son adoption reste encore incertaine car la copie finale comporte plusieurs mesures sensibles sur les pesticides ou encore sur l'eau. Le texte doit ensuite être voté demain par le Sénat. Et un accord sur la proposition de loi concernant l'interdiction des réseaux sociaux aux moins de 15 ans. Réunis en commission mixte paritaire, les députés et sénateurs sont parvenus à s'entendre. Un succès qui ouvre la voie à un vote dans les deux chambres dès ce mardi. Un arrêté municipal interdit l'accès aux champs où ont été retrouvés les ossements de Delphine Ossaguel. Il a été publié par la mairie de Mayoc dans le Tarn face à l'afflux de curieux. On rappelle que les fragments retrouvés la semaine dernière appartiennent bien à l'infirmière disparue depuis décembre 2020. Cédric Jubilard a finalement avoué avoir tué et enterré son épouse. C'était un avis très attendu. La Haute Autorité de Santé recommande aujourd'hui de rendre obligatoire la vaccination annuelle contre la grippe pour tous les professionnels de santé. Cette préconisation va dans le même sens qu'un rapport récent de l'Académie de médecine. Emmanuel Macron salue l'arrivée d'Andy Burnham au 10 Downing Street. Le nouveau chef du labour vient d'être nommé Premier ministre du Royaume-Uni. Le président français lui appelle Andy Burnham à donner un nouvel élan au partenariat entre les deux pays. Et puis une dernière pause avant le grand final. Le Tour de France s'est arrêté en Haute-Savoie aujourd'hui pour sa dernière journée de repos. Place demain au contre-la-montre individuel de 26 km entre Évian-les-Bains et Thonon-les-Bains. Tadej Pogacar est toujours en jaune. Excellente fin de journée à tous.
1: Très belle soirée à l'écoute de Pyrénées FM et le retour de l'info en région tout de suite avec Claire Vivapro. Bonsoir Claire Vie.
4: Bonsoir à toutes et à tous. Le terrain au cœur de l'affaire Jubilard est devenu un lieu de curiosité que la mairie veut désormais protéger. À Mayoc, dans le Tarn, un arrêté municipal interdit l'accès à la parcelle où des ossements ont été retrouvés après les indications de Cédric Jubilard. La décision fait suite à l'afflux de curieux venus sur place mener leurs propres recherches, parfois avec du matériel. La mairie et la gendarmerie ont balisé le terrain, une propriété privée, pour éviter les intrusions et préserver le respect dû à Delphine Jubilard et à sa famille. L'arrêté est en vigueur jusqu'au 31 juillet. De faux signalements ont également été constatés, certains os découverts par les visiteurs appartenant finalement à des animaux. L'identification des ossements retrouvés jeudi dernier a confirmé qu'ils appartenaient à Delphine Jubilard. Après le feu, sinon, les vignerons veulent ériger une nouvelle ligne de défense contre les incendies. Dans les Pyrénées-Orientales, les viticulteurs touchés par l'incendie de Trévillac veulent remettre au goût du jour les ceintures agricoles pare-feu. Le sinistre, qui a ravagé près de 5000 hectares, a détruit des parcelles et causé jusqu'à 90% de pertes de récolte pour certains vignerons. Leur idée, créer des zones entretenues par les agriculteurs, les éleveurs et les viticulteurs pour ralentir la progression. Une méthode déjà jugée efficace lors de d'autres incendies, notamment à Cerbère. Les professionnels souhaitent convaincre les élus, le tourisme et les financeurs d'investir dans ce dispositif, estimant que la prévention coûtera toujours moins cher que les conséquences d'un nouveau méga-feu. Après avoir été frôlé par les flammes, le site emblématique du département a rouvert ses portes. Sinon, les orgues dits sur tête accueillent à nouveau les visiteurs 2 semaines après l'incendie. Le feu n'a pas détruit les célèbres cheminées des fées, mais les a seulement léchées, laissant des traces visibles sur les chemins alentour. Un important travail de débroussaillage et de nettoyage a été mené pour sécuriser le site. Des cartons de nourriture détruits, des locaux ravagés en Ariège. Sinon, le Secours populaire a été frappé en plein cœur de sa mission de solidarité. À Foix, les bénévoles sont sous le choc après une nouvelle dégradation de leurs locaux. Après une première intrusion au début du mois, une seconde effraction a provoqué d'importants dégâts. 800 kilos de denrées alimentaires destinées aux familles aidées ont été détruits. Du mobilier a été dégradé et du matériel jeté dans l'Ariège. L'association a porté plainte et dénonce des actes qui touchent directement les bénéficiaires. Malgré cette épreuve, les bénévoles maintiennent l'accueil des familles et lancent un appel aux dons et aux renforts de bénévoles pour remettre les locaux en état. Et puis enfin, les inscriptions au transport scolaire dans la région jouent les prolongations. Vous avez jusqu'au 31 juillet pour inscrire les enfants au service régional LIO pour la rentrée. Le dispositif reste gratuit pour les élèves qui remplissent les conditions d'accès de la maternelle jusqu'au lycée. Après cette date, une participation de 25 euros pourra être appliquée. En Ariège, 2 dispositifs coexistent, celui de l'agglo Foix-Varilhes pour les trajets sur son territoire et le réseau LIO pour les autres déplacements. La région rappelle que plus de 160 000 élèves utilisent chaque jour les transports scolaires régionaux. C'est la fin de cette édition. Merci de l'avoir suivi. Retour de l'info locale dans une heure.
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1: Excellente soirée à l'écoute de Pyrénées FM. La météo pour demain, eh bien le soleil s'imposera encore largement sur l'eau de l'Ariège, la Haute-Garonne et les Pyrénées-Orientales. Au lever du jour, les températures afficheront 22 degrés à Bolcaire, 25 à Vernajoul, 27 degrés à Lagarde et jusqu'à 30 degrés du côté de Sigean. L'après-midi, le temps restera très ensoleillé sur l'ensemble de la région. Seul le secteur de Font-Romeu pourrait voir se développer une averse orageuse avec une maximale de 27 degrés. Ailleurs, la chaleur s'accentuera avec 31 degrés à Saint-Girons, 32 degrés à Saint-Gaudens, 34 à Perpignan et jusqu'à 35 degrés à Lézignan-Corbières. Une journée estivale chaude et largement ensoleillée.
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1: En direct, 18h passé de 7 minutes et cette semaine, on vous offre une véritable parenthèse au cœur du pays Qatar. 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Voici Mano sur Pyrénées.

Bon début de soirée sur Pyrénées FM. Avec l'infotrafic en temps réel et vos conditions de circulation. Si vous avez des difficultés sur votre parcours, 05 61 44 4x0. Attention, si vous comptez aller sur Toulouse, la circulation est particulièrement chargée autour de la ville. Sur le périphérique extérieur de Toulouse, comptez près de 5 km de bouchons entre le secteur des Minimes et Rangueil en direction du sud. Dans l'autre sens, là, sur le périph' intérieur, un bouchon de 2,7 km est également en cours. Sur l'A62 en direction de Toulouse, les ralentissements s'étendent jusqu'à 3,5 km entre Aucamville et l'entrée du centre. Dans l'autre sens, vers Bordeaux, ralentissement également signalé. Puis sur l'A61, direction de Toulouse, un bouchon de 1,2 km à l'approche de l'échangeur du Palais. Sur l'A64, en direction de Bayonne, comptez 2 km de ralentissement à la sortie de Toulouse. Et puis enfin, sur l'A624, un bouchon de 4 km ralentit fortement la circulation entre Toulouse et Colomiers. Donc prudence. Allez, le retour de votre playlist maintenant sur Pyrénées FM avec Michel Sardou. Voici Être une femme.

0: Belle soirée à l'écoute de Pyrénées FM, le grand bol d'air jusqu'à 19h.
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0: 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Le retour de la musique avec Angèle et Tom Walker.
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2: Et pas de difficultés majeures sur le réseau principal aujourd'hui, mais quelques points de vigilance sont à retenir. Tout d'abord, dans les Pyrénées-Orientales, l'accès au site des Bouillouses reste réglementé pour toute la période estivale jusqu'au 31 août, ainsi que les week-ends jusqu'à septembre. L'accès s'effectue uniquement par navette mise en place par le département. En Ariège, la route départementale 12 reste fermée entre le giratoire de Bigorre et le giratoire Saugrard à Varilhes. À la suite d'un incendie ayant endommagé un passage à niveau, une déviation est mise en place par les routes départementales 12, 20 et 624. Les restrictions sont maintenues jusqu'au 24 juillet. Et puis enfin, à Foix, les travaux se poursuivent sur la RD 117 cours Gabriel Forêt. La circulation reste perturbée sur ce secteur et des déviations sont mises en place pour faciliter les déplacements.
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2: Excellente soirée à l'écoute de Pyrénées FM et l'actualité avec la rédaction Clémence Lobary. Bonsoir.
4: Bonsoir à tous. Une enquête ouverte sur l'incendie de Tarado dans le Var. Le préfet a fait savoir qu'il y avait des doutes sur son origine. Le sinistre qui s'est déclaré dimanche a déjà parcouru plus de 200 hectares à proximité d'habitations. Le bilan reste de 11 maisons impactées et 4 détruites. Des incendies attisés notamment par la sécheresse. Toutes les régions sont concernées par le manque d'eau après les 3 épisodes de chaleur. La totalité des départements de l'Hexagone connaît des restrictions d'eau, dont 54 sont au niveau de crise. Attendu par les agriculteurs, décrié par les pro-environnement, le projet de loi d'urgence agricole est de retour à l'Assemblée nationale aujourd'hui. Mais son adoption reste encore incertaine car la copie finale comporte plusieurs mesures sensibles sur les pesticides ou encore sur l'eau. Le texte doit ensuite être voté demain par le Sénat. Et un accord sur la proposition de loi concernant l'interdiction des réseaux sociaux aux moins de 15 ans. Réunis en commission mixte paritaire, les députés et sénateurs sont parvenus à s'entendre. Un succès qui ouvre la voie à un vote dans les deux chambres dès ce mardi. Un arrêté municipal interdit l'accès aux champs où ont été retrouvés les ossements de Delphine Ossaguel. Il a été publié par la mairie de Mayoc dans le Tarn face à l'afflux de curieux. On rappelle que les fragments retrouvés la semaine dernière appartiennent bien à l'infirmière disparue depuis décembre 2020. Cédric Jubilard a finalement avoué avoir tué et enterré son épouse. C'était un avis très attendu. La Haute Autorité de Santé recommande aujourd'hui de rendre obligatoire la vaccination annuelle contre la grippe pour tous les professionnels de santé. Cette préconisation va dans le même sens qu'un rapport récent de l'Académie de médecine. Emmanuel Macron salue l'arrivée d'Andy Burnham au 10 Downing Street. Le nouveau chef du labour vient d'être nommé Premier ministre du Royaume-Uni. Le président français lui appelle Andy Burnham à donner un nouvel élan au partenariat entre les deux pays. Et puis une dernière pause avant le grand final. Le Tour de France s'est arrêté en Haute-Savoie aujourd'hui pour sa dernière journée de repos. Place demain au contre-la-montre individuel de 26 km entre Évian-les-Bains et Thonon-les-Bains. Tadej Pogacar est toujours en jaune. Excellente fin de journée à tous.
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2: Et on démarre tout de suite avec Mazères, avec la fête locale qui revient du 24 au 27 juillet. Une grande soirée gratuite réunissant également Casero, Christine Rock, Vivien Sauvage, Otawan, Roulet Jeunesse et Sangria gratuite. Samedi, le 20e festival de Bandas en Basse-Ariège rassemblera 8 groupes et 250 musiciens. Vous avez tout le programme sur fêtemazères.fr. Direction les Pujols maintenant avec le comité des fêtes des Pujols qui dévoile le programme de sa fête locale organisée du 24 au 27 juillet. Également 4 soirées musicales rythmeront le week-end avec ADN Orchestre vendredi, No Name et Nico et Kellyanne samedi, Music dimanche et Baille la Mort lundi. Des repas à thème seront également proposés chaque soir. Les réservations sont ouvertes au 06 09 67 23 33. Direction Foix avec les brocantes d'été qui feront leur retour à Foix les 25 et 26 juillet organisées par l'association Ariège Antiquité. Événement gratuit bien sûr, ouvert à tous de 9h à 19h et une seconde édition est prévue les 29 et 30 août. À Viviès maintenant, l'association des écuyers cascadeurs d'Ariège lancera le 26 juillet une nouvelle saison de son spectacle équestre et médiéval. La légende des écuyers proposée chaque dimanche jusqu'au 30 août à 19h30 à Viviès. Ce spectacle retrace l'histoire d'une famille d'éleveurs de chevaux du 12e siècle, mêlant cascades, combats, chevaux et effets pyrotechniques. L'entrée est libre avec buvette, restauration et boutique sur place. Et puis enfin, Sorat avec le 44e marché artisanal qui se tiendra dimanche 26 juillet sur place de la Rande à Sorat de 9h à 18h. Producteurs locaux, artisans et métiers d'art seront réunis autour d'un marché du terroir.
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1: Merci d'avoir choisi Pyrénées FM, c'est le grand bol d'air jusqu'à 19h et on se connecte tout de suite avec la rédaction Pyrénées FM et l'Infosport. Bonsoir.
2: Bonsoir à tous. L'immense fête en Espagne au lendemain du sacre mondial, une légende du foot britannique s'est éteinte et le Tour de France au repos avant une semaine dantesque, c'est l'actu sport du jour. Le foot, les champions du monde, de retour sur le vieux continent, les joueurs espagnols sont arrivés à Madrid peu avant 15h pour célébrer leur deuxième titre mondial. Un défilé dans les rues de la capitale ibérique était ensuite programmé dans la foulée où 1 million de supporters étaient attendus. Et puis si l'on regarde dans le rétroviseur, le Paris Saint-Germain est le club qui compte le plus de buteurs différents lors de cette Coupe du Monde 2026. 9 joueurs du club parisien ont marqué pendant les 5 semaines de compétition, parmi eux Dembélé avec 6 réalisations, Barcola avec 3 buts et Doué qui a trouvé le chemin des filets à une reprise. A noter qu'Arsenal, l'autre finaliste de la dernière Ligue des Champions, arrive en deuxième position avec 7 joueurs différents ayant inscrit au moins un but. Rudy Garcia, lui, quitte son poste de sélectionneur de la Belgique. Après avoir porté les Diables Rouges en quart de finale de la Coupe du Monde, son contrat prend fin au 31 juillet. Du foot encore, l'Olympique Lyonnais connaît son adversaire lors du troisième tour préliminaire de qualification de la Ligue des Champions. Les Lyonnais affronteront le Sparta Prague début août pour tenter de valider leur billet pour la phase de Ligue. Le foot en deuil, Kevin Keegan est mort. Le Britannique, double ballon d'or en 1978 et 1979, a succombé à un cancer. Il avait 75 ans. Le Tour de France, seconde journée de repos aujourd'hui avant d'attaquer une troisième semaine dantesque dans les Alpes. Les hostilités reprennent dès demain avec un contre-la-montre individuel de 26 km entre Évian-les-Bains et Thonon-les-Bains. 48 heures après sa victoire sur le plateau de Solaison, Remco Evenepoel pourrait une nouvelle fois s'imposer. Le Belge est le nouveau dauphin de Tadej Pogacar au classement général après l'abandon hier sur chute de Jonas Vingegaard. Le Slovène compte 5 minutes d'avance sur Evenepoel. En tennis, Océane Dodin s'est qualifié pour le deuxième tour du tournoi de Prague en République tchèque. En revanche, chez les hommes, Alexandre Müller a lui été éliminé dès le premier tour du tournoi de Kitzbühel en Autriche. Bonne soirée.
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0: Belle soirée avec Meghan Trainor à l'instant sur Pyrénées FM.
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0: Et une fois de plus, j'ai été ravi de vous accompagner. 15h-19h, le grand bol d'air. On revient demain, d'autres cadeaux à gagner. Bien évidemment, on vous couvre de cadeaux hein, cette semaine. Toutes les infos sur pyrénéesfm.com, l'actualité en temps réel. Demain, à partir de 6h, c'est Valérie qui vous accompagne. Bon, je vous laisse pas comme ça, bien sûr. La Bodega des Pyrénées arrive à partir de 19h. Et les offres d'emploi, tout de suite. Belle soirée.
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3: Et on passe à l'emploi à présent. 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On démarre en Ariège, au Fossat. Une entreprise recrute un boulanger ou une boulangère industrielle. Si vous êtes rigoureux, aimez le travail en équipe et souhaitez vous investir durablement, ce poste est fait pour vous. Contactez Alexandra au 05 61 68 12 89. Et en Haute-Garonne, à Villeneuve-Tolosane, on recherche un ou une chef d'équipe de chantier. Management, organisation et suivi de chantier. Voilà une belle opportunité pour un profil expérimenté. Renseignements auprès de Mélanie au 05 61 68 12 89. Bonne chance à toutes et à tous.
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1: La Bodega des Pyrénées dans un instant sur Pyrénées FM, il est 19h.
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1: Et pas de difficultés majeures sur le réseau principal aujourd'hui, mais quelques points de vigilance sont à retenir. Tout d'abord, dans les Pyrénées-Orientales, l'accès au site des Bouillouses reste réglementé pour toute la période estivale jusqu'au 31 août, ainsi que les week-ends jusqu'à septembre. L'accès s'effectue uniquement par navette mise en place par le département. En Ariège, la route départementale 12 reste fermée entre le giratoire de Bigorre et le giratoire Saugrard à Varilhes. À la suite d'un incendie ayant endommagé un passage à niveau, une déviation est mise en place par les routes départementales 12, 20 et 624. Les restrictions sont maintenues jusqu'au 24 juillet. Et puis enfin, à Foix, les travaux se poursuivent sur la RD 117 cours Gabriel Fauré. La circulation reste perturbée sur ce secteur et des déviations sont mises en place pour faciliter les déplacements.
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1: L'info en temps réel sur Pyrénées FM avec la rédaction et c'est Thomas Rivière pour l'actu. Bonsoir Thomas.
3: Bonsoir à tous. L'interdiction des réseaux sociaux aux moins de 15 ans. Députés et sénateurs sont tombés d'accord en commission mixte paritaire pour protéger les adolescents des réseaux. Un texte sera présenté demain au Parlement. La France pourrait devenir le premier pays d'Europe à instaurer une majorité numérique. C'est félicité la ministre déléguée au numérique. À l'international, on l'apprend ce soir, deux diplomates français ont été séquestrés. Les deux membres de l'ambassade de France à Téhéran auraient été intimidés par les services de sécurité iraniens. L'un d'entre eux molesté, selon le Quai d'Orsay. Cette atteinte gravissime et inadmissible à l'intégrité de nos agents ne pourra rester sans conséquences, a mentionné le ministre des Affaires étrangères Jean-Noël Barrot. À la une également, la 400M bientôt équipée pour lutter contre les feux de forêt. C'est l'annonce de Laurent Nunez cet après-midi. L'appareil qui devrait être opérationnel d'ici une dizaine de jours. Un été de test auprès des pompiers. L'avion militaire sera notamment utilisé pour larguer du retardant. Sur le front des incendies, justement, plus de 200 hectares parcourus dans le secteur de Tarado, dans le Var. Le parquet de Draguignan a ouvert une enquête pour déterminer l'origine du sinistre. Il pourrait être d'origine humaine. Plusieurs habitations ont brûlé aux Arcs sur Argence, alors que le feu reste actif à cause des vents violents. Les flammes continuent aussi de progresser dans les Hautes-Alpes à l'Argentière-la-Bessée. Les surfaces brûlées dans l'Hexagone sont déjà 4 fois plus importantes que la moyenne des 20 dernières années. À l'Assemblée nationale, on attend le vote de la loi d'urgence agricole. Les députés doivent examiner le texte controversé ce soir. Il prévoit notamment des dérogations pour l'acétamipride, un insecticide de la famille des néonicotinoïdes très contesté, interdit en France jusqu'alors. Certains agriculteurs et les associations de défense de la nature dénoncent cette mesure. On finit avec la disparition d'une légende du foot. Kevin Keegan, footballeur anglais et double ballon d'or, est décédé des suites d'un cancer. Il avait 75 ans. Bonne soirée à tous.
1: Très belle soirée à l'écoute de Pyrénées FM et le retour de l'info en région tout de suite avec Claire Vivapro. Bonsoir Claire Vie.
4: Bonsoir à toutes et à tous. À Tarbes, la mobilisation contre les violences sexistes et sexuelles ne faiblit pas. Un nouveau rassemblement ce soir devant le tribunal de Tarbes est lancé à l'appel du collectif départemental pour les droits des femmes des Hautes-Pyrénées. Les participants réclament une loi intégrale contre les violences sexistes et sexuelles faites aux femmes et aux enfants. Le collectif estime que l'inscription d'un projet de loi au calendrier parlementaire est une première étape, mais demande des garanties, notamment des moyens dédiés et un texte qui ne soit pas affaibli lors des débats. De nouvelles actions sont déjà envisagées pour les prochaines semaines. À quelques mois de la présidentielle de 2027, la gauche prépare déjà le terrain dans l'Aude. Les rencontres organisées par la présidente de la région Occitanie, Carole Delga, auront lieu le 19 septembre prochain à Bram. Ce rendez-vous rassemble depuis quelques années la gauche non mélenchoniste autour de débats politiques et de personnalités invitées. Cette nouvelle édition devrait être largement tournée vers l'élection présidentielle. La présence éventuelle de Raphaël Glucksmann, proche de Carole Delga, sera notamment très attendue. Un an après le traumatisme de l'incendie des Corbières, les vignerons se mobilisent pour faire renaître leur terroir. À Saint-Laurent-de-la-Cabreris, plusieurs domaines et la cave coopérative ont organisé une soirée autour des vins blancs du village. Après la cuvée solidaire Ciel Rouge, lancée après le feu qui avait ravagé 17 000 hectares l'année dernière. Les viticulteurs veulent continuer à unir leurs forces et valoriser leur savoir-faire. Sur le littoral audois, sinon, les secours restent en alerte face à l'affluence estivale. Depuis l'ouverture des postes de plage, 84 baigneurs ont déjà été secourus par les équipes. Pour assurer la sécurité des vacanciers, 30 postes de secours sont opérationnels sur le littoral, avec 116 pompiers mobilisés toute la saison. La préfecture rappelle les bons réflexes, privilégier les zones surveillées et respecter les couleurs des drapeaux de baignade. Le vert autorise la baignade, le jaune appelle à la prudence et le rouge l'interdit en cas de danger. Et puis enfin, le dossier est maintenant entre les mains de l'UNESCO, mais la bataille du nom continue. L'examen de la candidature de 8 citadelles médiévales de l'Aude et de l'Ariège au patrimoine mondial de l'UNESCO a débuté hier à Busan, en Corée du Sud. Un dossier présenté sous l'appellation Forteresse royale du Languedoc. Un choix qui continue de diviser. Ce week-end, des militants occitanistes se sont rassemblés au château de Kéribus pour défendre le nom de Château Qatar. Favorable au classement, ils estiment toutefois que cette nouvelle appellation efface une partie de l'histoire et de l'identité occitane. Une pétition pour conserver le terme Château Qatar a déjà recueilli près de 9000 signatures. Le verdict de l'UNESCO est lui attendu d'ici le 29 juillet prochain. C'est la fin de cette édition. Merci de l'avoir suivi.
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1: La météo pour demain, mardi 21 juillet, le soleil s'imposera largement ce mardi sur l'Aude, l'Ariège, la Haute-Garonne et les Pyrénées-Orientales. Au lever du jour, les températures afficheront 22 degrés à Bolcaire, 25 à Bernajoul, 27 degrés à Lagarde et jusqu'à 30 degrés à Sigean. L'après-midi, le temps restera très ensoleillé sur l'ensemble de la région. Sur le secteur de Fonds, Romeu pourrait voir se développer une averse orageuse avec une maximale de 27 degrés. Ailleurs, la chaleur s'accentuera avec 31 degrés à Saint-Girons, 32 degrés à Saint-Gaudens, 34 degrés à Rivesaltes et jusqu'à 35 degrés à Carcassonne. Une journée estivale chaude et largement ensoleillée.
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1: Bonsoir à tous. La France va-t-elle interdire les réseaux sociaux aux moins de 15 ans? Ça pourrait être le cas dès demain si le texte était adopté par le Parlement. En commission mixte paritaire, les députés et sénateurs sont tombés d'accord aujourd'hui pour protéger les adolescents des réseaux sociaux. L'actualité, c'est également les incendies dans le sud de la France. Feux qui ne sont toujours pas fixés. Ils ont continué à progresser d'ailleurs suite au vent aujourd'hui, notamment dans les Hautes-Alpes, autour de l'Argentière-la-Bessée, mais aussi à Tarado, dans le Var, où plus de 200 hectares ont brûlé. Le parquet de Draguignan a ouvert une enquête pour déterminer l'origine du sinistre. Il pourrait être de nature humaine. Côté température, la vigilance orange canicule est prolongée jusqu'à demain dans 6 départements du Sud-Est. Sont concernés l'Hérault, le Gard, les Bouches-du-Rhône, le Var et les départements Corse. La baisse du thermomètre n'est attendue que la nuit prochaine. En Ukraine, les bombardements russes se poursuivent. On dénombre au moins 8 morts et plus de 40 blessés. Plusieurs frappes ont été menées sur tout le pays ces dernières 24 heures. 130 000 euros de bijoux dérobés à Strasbourg dans un vol à l'arraché. Deux touristes américains qui descendaient d'un train se sont fait voler leur pochette dans laquelle se trouvaient plusieurs bijoux de haute valeur. Une plainte a été déposée, une enquête a été ouverte. Les sports pour terminer. Clap de fin sur la Coupe du Monde et le moment de faire les comptes. Le foot, un business juteux. Cette édition 2026 aurait généré 15 milliards de dollars de recettes. C'est 4 milliards de plus que ce qui était prévu selon le journal The Guardian. Pendant ce temps, en Espagne, on fête la Coupe à la maison dans les rues de Madrid. Après avoir été reçu par le roi d'Espagne, puis le Premier ministre, la Roja doit déambuler dans la capitale à bord d'un bus à Imperial pour célébrer sa victoire 1-0 contre l'Argentine hier soir. Et puis jour de repos pour les coureurs de la Grande Boucle aujourd'hui. Au programme demain, le contre-la-montre individuel de 26 km entre Évian-les-Bains et Thonon. Tadej Pogacar est toujours en jaune. Voilà pour l'info, bonne soirée.
0: Zoom sur l'actualité de la Principauté d'Andorre sur Pyrénées FM avec Cadena Pyrénéca d'Andorra.
2: Beaucoup de monde en Principauté ce week-end et beaucoup de monde dans les stations-service, que ce soit avec des plaques d'immatriculation andorranes ou françaises. Tout le monde sait que le prix des carburants a baissé mercredi dernier et dès le premier jour, les stations-service de la Principauté avaient enregistré une hausse de fréquentation. Concrètement, faire le plein d'essence, disons de 50 litres, coûte désormais jusqu'à 7,50 € de moins. L'économie est de 5 € par plein pour un véhicule diesel. Hélas, il faut rappeler que cette mesure sera progressivement réduite en août et en septembre et prendra fin le 30 septembre. Le prix du baril de brut avec la reprise de la guerre a déjà augmenté. Le ministre en charge des transports a affirmé que la baisse des prix des carburants, si elle avait eu lieu en avril, aurait coûté 4 millions aux finances publiques. D'autres chiffres avec la population de la Principauté qui continue de croître. La population résidente d'Andorre avoisine désormais les 90 000 habitants. D'où viennent les nouveaux arrivants? Eh bien, pour beaucoup d'Amérique latine. La population péruvienne a augmenté de 15%, ils sont 1 millier. La population argentine en hausse de 2%, ils sont 3200. Au total, l'Amérique du Sud représente plus de 25% de l'augmentation. Le nombre de résidents de nationalité espagnole s'élève à plus de 20 000 et le nombre de ressortissants français a aussi augmenté. 4200 Françaises et Français vivent en Principauté. Dernier chiffre, une petite baisse des résidents portugais.
0: Un grand merci à notre partenaire Cadena Pyrénéca d'Andorra pour son clin d'œil à l'actualité de la Principauté sur Pyrénées FM. 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
1: Bonsoir à toutes et à tous. Dans le Var, le feu est fixé proche de Tarado. Information donnée par la préfecture. Incendie fixé, mais toujours actif, réactivé même dans l'après-midi. Plus de 350 pompiers sont toujours mobilisés pour lutter contre les flammes. La Haute-Corse est touchée aussi par deux feux suite à la foudre tombée il y a une semaine maintenant. Le sud-est, toujours sous la menace donc des incendies. Quatre départements seront demain placés en risque très élevé de feux de forêt. Le Gard, les Bouches-du-Rhône, le Vaucluse et le Var. Prudence. À l'Assemblée nationale, on attend le vote sur la loi d'urgence agricole. Les députés doivent examiner le texte controversé ce soir. Son adoption reste encore incertaine car la copie finale comporte plusieurs mesures sensibles sur les pesticides notamment ou encore les méga-bassines. Deux diplomates français enlevés quelques heures en Iran. Les deux membres de l'ambassade de France à Téhéran auraient été intimidés par les services de sécurité iraniens. L'un d'entre eux molesté selon le Quai d'Orsay. Cette atteinte gravissime et inadmissible à l'intégrité de nos agents ne pourra rester sans conséquence, a mentionné le ministre des Affaires étrangères Jean-Noël Barrot. Mauvaise nouvelle, à l'heure des vacances, les cours du pétrole repartent à la hausse sur fond de nouvelles tensions entre Washington et Téhéran. Les prix du sans-plomb 95 dépassent aujourd'hui la barre des 2 euros. Même chose pour le gasoil en France. Emmanuel Macron salue l'arrivée d'Andy Burnham au 10 Downing Street. Le nouveau chef des travaillistes vient d'être nommé Premier ministre au Royaume-Uni. Le président français lui demande de donner un nouvel élan au partenariat entre les deux pays. Dans l'affaire Jubilard, un arrêté municipal interdit l'accès aux champs où ont été retrouvés les ossements de Delphine Osaguel. Il a été publié par la mairie de Mayoc face à l'afflux de curieux. On rappelle que les fragments retrouvés la semaine dernière appartiennent bien à l'infirmière disparue depuis décembre 2020. Enfin, un avis très attendu, la Haute Autorité de Santé recommande aujourd'hui de rendre obligatoire la vaccination annuelle contre la grippe pour tous les professionnels de santé. Préconisation qui va dans le même sens qu'un rapport récent de l'Académie de médecine. Bonne soirée à tous.
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1: Bonsoir à tous. Les feux de forêt mobilisent toujours des centaines de pompiers en France. Dans les Hautes-Alpes, l'incendie a parcouru 80 hectares à l'Argentière, la BC selon la préfecture. Dans le Var, le feu est fixé proche de Taradome, mais toujours actif. Le vent qui balaye le sud de la France maintient les brasiers. À conséquence de la sécheresse, une vigilance canicule orange reste en cours jusqu'à mardi soir sur l'Hérault, le Gard, les Bouches-du-Rhône, le Var et les départements corses. La baisse du thermomètre n'est attendue que la nuit prochaine. L'interdiction des réseaux sociaux aux moins de 15 ans, députés et sénateurs sont tombés d'accord en commission mixte paritaire pour protéger les adolescents des réseaux. Un texte doit être présenté ce mardi au Parlement. La France pourrait devenir le premier pays d'Europe à instaurer une majorité numérique pour protéger les enfants en ligne, s'est félicité la ministre déléguée au numérique. Dans le golfe d'Oman, de nouvelles frappes sur des navires au large des Émirats arabes unis. Alors que la tension entre l'Iran et les États-Unis regagne en intensité, un navire a été attaqué. L'équipage serait sain et sauf selon les médias anglais. À conséquence de ce regain de violence, les prix à la pompe repartent à la hausse. Donald Trump envisagerait d'étendre la guerre contre Téhéran pour venger la mort des 3 soldats américains tués la semaine dernière. Des renforts aériens sont attendus sur place. En Iran d'ailleurs, information importante, 2 diplomates français ont été séquestrés. Les 2 membres de l'ambassade de France à Téhéran auraient été intimidés et interrogés par les services de sécurité iraniens. L'un d'entre eux molesté, selon le Quai d'Orsay, des méthodes dénoncées par Jean-Noël Barrot, le ministre des Affaires étrangères. Enfin, le foot, avec plus d'un million de fans réunis à Madrid pour célébrer le sacre de la Roja. Les joueurs espagnols défilent à travers les rues de la ville sur un bus à Impérial. Après avoir été reçus par le roi d'Espagne et le Premier ministre, la soirée doit se terminer tard, place des Cibeles. Belle soirée à notre écoute.
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1: Bonsoir. La France va-t-elle interdire les réseaux sociaux aux moins de 15 ans? Ça pourrait être le cas si le texte était adopté par le Parlement ce mardi. En commission mixte paritaire, les députés et sénateurs sont tombés d'accord pour protéger les adolescents français des réseaux. L'actualité, c'est également les incendies dans le sud de la France. Dans les Hautes-Alpes, autour de l'Argentière, la Bessée, près de 80 hectares ont brûlé selon la préfecture. À Tarado, dans le Var, 200 hectares sont partis en fumée. Le feu est dorénavant fixé sur place. Le parquet de Draguignan a ouvert une enquête pour déterminer l'origine du sinistre. Il pourrait être de nature humaine. Côté température, la vigilance orange canicule est prolongée dans 6 départements du sud-est. Sont concernés l'Hérault, le Gard, les Bouches-du-Rhône, le Var et les départements corses. La baisse du thermomètre n'est attendue que la nuit prochaine. En Ukraine, les bombardements russes se poursuivent. On dénombre au moins 8 morts et plus de 40 blessés. Plusieurs frappes ont été menées sur tout le pays ces dernières 24 heures. Les frappes contre l'Iran se poursuivent également. 10e nuit consécutive de bombardements, annonce de l'armée américaine. Ces frappes visent à affaiblir davantage les capacités militaires iraniennes utilisées pour attaquer le trafic maritime commercial dans le détroit d'Ormuz, déclare sur X le commandement américain pour le Moyen-Orient. 130 000 euros de bijoux dérobés à Strasbourg dans un vol à l'arraché. Deux touristes américains qui descendaient d'un train se sont fait voler leur pochette dans laquelle se trouvaient plusieurs bijoux de haute valeur. Une plainte a été déposée et une enquête a été ouverte. Les sports pour terminer, clap de fin sur la Coupe du Monde et le moment de faire les comptes. Le foot, un business juteux. Cette édition 2026 aurait généré 15 milliards de dollars de recettes. C'est 4 milliards de plus que ce qui était prévu selon le journal The Guardian. Et puis, la 16e étape du Tour de France. Après un jour de repos, les coureurs doivent entamer le contre-la-montre individuel ce mardi. 26 km entre Evian-les-Bains et Thonon-les-Bains. Tadej Pogacar est toujours en jaune. Bonne soirée à tous. 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
1: Bonsoir à tous. Une manifestation contre la loi d'urgence agricole débattue au Parlement. La motion de rejet proposée par LFI et le Nouveau Front Populaire a été écartée par une majorité de députés. Pendant ce temps, une manifestation avait lieu à Paris dans la soirée proche de l'Assemblée nationale. Des centaines de personnes se sont réunies à l'appel d'une vingtaine d'organisations. Stéphane Gallet, porte-parole de la Confédération paysanne, a appelé à un sursaut.
2: Le gouvernement, nos parlementaires, ou du moins une partie de nos parlementaires, ne comprennent pas l'enjeu historique, ne comprennent pas ce qui se passe en fait dans les campagnes, et ça, ça nous met particulièrement en colère. Parce que cette loi, elle va être votée, alors que tous les collègues qui sont là réunis, qui sont à côté de moi, sont dans les territoires, et savent à quel point les paysans, les paysannes souffrent, à quel point on souffre à la fois sur le plan économique, mais à quel point on souffre aussi sur le plan physique. Alors que nos productions sont en train de cramer, et on nous sort une loi qui est complètement à contresens de l'histoire, qui est complètement à contresens des réponses qu'on va apporter aux paysans et paysannes.
1: À la une de l'actualité également, dans le Var, le feu fixé proche de Tarado, annonce de la préfecture. Plus de 350 pompiers sont toujours mobilisés pour lutter contre les flammes. La Haute-Corse est touchée aussi par deux feux suite à la foudre tombée il y a une semaine maintenant. Quatre départements restent donc en risque très élevé de feux de forêt dans le sud-est. Le Gard, les Bouches-du-Rhône, le Vaucluse et le Var, prudence aujourd'hui dans ces départements. L'armée américaine poursuit ses bombardements en Iran à 10e nuit consécutive de frappe. Donald Trump a promis des renforts aériens dans la région. D'ailleurs, deux diplomates français persécutés en Iran, deux membres de l'ambassade de France à Téhéran auraient été intimidés par les services de sécurité iraniens, l'un d'entre eux molesté selon le Quai d'Orsay. Cette atteinte gravissime et inadmissible à l'intégrité de nos agents ne pourra rester sans conséquence, a mentionné le ministre des Affaires étrangères Jean-Noël Barrot. On finit avec ces scènes de liesse et de joie à Madrid. La Roja a célébré son sacre devant plus de 2 millions de fans dans les rues madrilènes. Belle soirée.

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1: Bonsoir à tous. Les feux de forêt mobilisent toujours des centaines de pompiers en France. Dans les Hautes-Alpes, l'incendie a parcouru 80 hectares à l'Argentière, la BC selon la préfecture. Dans le Var, le feu est fixé proche de Taradome, mais toujours actif. Le vent qui balaye le sud de la France maintient les brasiers. À conséquence de la sécheresse, une vigilance canicule orange reste en cours jusqu'à mardi soir sur l'Hérault, le Gard, les Bouches-du-Rhône, le Var et les départements corses. La baisse du thermomètre n'est attendue que la nuit prochaine. L'interdiction des réseaux sociaux aux moins de 15 ans, députés et sénateurs sont tombés d'accord en commission mixte paritaire pour protéger les adolescents des réseaux. Un texte doit être présenté ce mardi au Parlement. La France pourrait devenir le premier pays d'Europe à instaurer une majorité numérique pour protéger les enfants en ligne, s'est félicité la ministre déléguée au numérique. Dans le golfe d'Oman, de nouvelles frappes sur des navires au large des Émirats arabes unis. Alors que la tension entre l'Iran et les États-Unis regagne en intensité, un navire a été attaqué. L'équipage serait sain et sauf selon les médias anglais. À conséquence de ce regain de violence, les prix à la pompe repartent à la hausse. Donald Trump envisagerait d'étendre la guerre contre Téhéran pour venger la mort des 3 soldats américains tués la semaine dernière. Des renforts aériens sont attendus sur place. En Iran d'ailleurs, information importante, 2 diplomates français ont été séquestrés. Les 2 membres de l'ambassade de France à Téhéran auraient été intimidés et interrogés par les services de sécurité iraniens. L'un d'entre eux molesté, selon le Quai d'Orsay, des méthodes dénoncées par Jean-Noël Barrault, le ministre des Affaires étrangères. Enfin le foot, avec plus de 2 millions de fans réunis à Madrid pour célébrer le sacre de la Roja. Les joueurs espagnols ont défilé à travers les rues de la ville sur un bus à Impérial. Après avoir été reçus par le roi d'Espagne et le Premier ministre, la soirée s'est terminée à Tar, place de Cibeles. Voilà pour l'actu, belle soirée à notre écoute.
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1: Bonsoir. La France va-t-elle interdire les réseaux sociaux aux moins de 15 ans? Ça pourrait être le cas si le texte était adopté par le Parlement ce mardi. En commission mixte paritaire, les députés et sénateurs sont tombés d'accord pour protéger les adolescents français des réseaux. L'actualité, c'est également les incendies dans le sud de la France. Dans les Hautes-Alpes, autour de l'Argentière, la Bessée, près de 80 hectares ont brûlé selon la préfecture. À Tarado, dans le Var, 200 hectares sont partis en fumée. Le feu est dorénavant fixé sur place. Le parquet de Draguignan a ouvert une enquête pour déterminer l'origine du sinistre. Il pourrait être de nature humaine. Côté température, la vigilance orange canicule est prolongée dans 6 départements du sud-est. Sont concernés l'Hérault, le Gard, les Bouches-du-Rhône, le Var et les départements Corse. La baisse du thermomètre n'est attendue que la nuit prochaine. En Ukraine, les bombardements russes se poursuivent. On dénombre au moins 8 morts et plus de 40 blessés. Plusieurs frappes ont été menées sur tout le pays ces dernières 24 heures. Les frappes contre l'Iran se poursuivent également. 10e nuit consécutive de bombardements, annonce de l'armée américaine. Ces frappes visent à affaiblir davantage les capacités militaires iraniennes utilisées pour attaquer le trafic maritime commercial dans le détroit d'Ormuz, déclare sur X le commandement américain pour le Moyen-Orient. 130 000 euros de bijoux dérobés à Strasbourg dans un vol à l'arraché. Deux touristes américains qui descendaient d'un train se sont fait voler leur pochette dans laquelle se trouvaient plusieurs bijoux de haute valeur. Une plainte a été déposée et une enquête a été ouverte. Les sports pour terminer, clap de fin sur la Coupe du Monde et le moment de faire les comptes. Le foot, un business juteux. Cette édition 2026 aurait généré 15 milliards de dollars de recettes. C'est 4 milliards de plus que ce qui était prévu selon le journal The Guardian. Et puis, la 16e étape du Tour de France. Après un jour de repos, les coureurs doivent entamer le contre-la-montre individuel ce mardi. 26 km entre Évian-les-Bains et Thonon-les-Bains. Tadej Pogacar est toujours en jaune. Bonne soirée à tous.